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0: L'art du lead porté à son plus haut degré d'élégance et de simplicité. Nous venons d'entendre une page composée en 1795 par Beethoven sur un poème de Friedrich von Mattheson. C'était son lead Adélaïde, opus 46, interprété pour nous par Peter Schreyer avec le pianiste Andras Schiff. Et déjà pendant l'enfance, Peter Schreyer impressionne par des dons musicaux peu communs. À 10 ans, il débute comme soprano au sein du célèbre chœur de Dresde. On découvre ensuite qu'il est en réalité alto, et pas n'importe lequel, puisqu'il devient bientôt premier alto solo du chœur. On lui confie donc de nombreuses parties solistes, si bien qu'il participe encore enfant à certains des premiers micro-sillons allemands consacrés aux cantates de Bach. Et cette familiarité avec l'univers de Jean-Sébastien Bach, avec la discipline du chant choral, avec l'exigence de la langue allemande, va profondément marquer l'art de Peter Schreyer, car même dans l'opéra romantique allemand, on retrouvera toujours chez lui cette clarté de la ligne, cette attention au texte, et le voici justement dans l'un des grands rôles du romantisme allemand, c'est le rôle de Max, le jeune chasseur du Freischütz de Karl Maria von Weber.
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Et ici, le jeune Max a perdu son assurance de chasseur. Il vient de manquer plusieurs tirs et il craint désormais de perdre Agathe, la jeune femme qu'il aime tant. Et nous écoutions Peter Schreier dans le rôle de Max dans ce Freischütz de Karl Maria von Weber, extrait d'un enregistrement légendaire. C'était Carlos Kleiber qui dirigeait la Staatskapelle de Dresde. Et alors, on sait que très tôt, alors qu'il est toujours membre du chœur de garçons de l'église Sainte-Croix de Dresde, Peter Schreier va découvrir la scène internationale. Il fait des tournées en France, en Scandinavie et au Luxembourg. Et puis ensuite, c'est la MU qui va changer un peu la donne. Mais Peter Schreier ne quitte pas le chœur pour autant. Il y reste comme ténor. Et il poursuit parallèlement une formation très complète. Et c'est dans la musique de Jean-Sébastien Bach que cette voix de ténor va trouver l'un de ses terrains d'élection. Voici une cantate composée à Weimar en 1714 et dont l'air de ténor commence par ces mots « Sois fidèle car toute peine ne sera que peu de choses ».

Après la pluie, fleurit la bénédiction, tous les tourments s'éloignent, sois fidèle. C'était l'air de ténor de la cantate BWV 12 de Jean-Sébastien Bach, toujours par Peter Schreier, accompagné par l'orchestre Bach de Munich, dirigé par Karl Richter. Et alors on retrouve ensuite Peter Schreier à Leipzig, où il travaille avec le grand pédagogue Fritz Polster, tout en chantant dans le chœur de la radio de Leipzig. Et puis en 1956, il entre à la Haute École de Musique de Dresde, où il étudie non seulement le chant, mais aussi la direction d'orchestre. Cette double formation comptera énormément dans sa carrière. Et dès 1957, il monte sur la scène de l'Opéra d'État de Dresde et il obtient finalement son diplôme en 59, après avoir réussi l'examen d'État. Et puis, il y a aussi la musique de Schubert. On sait que le Lied allemand va devenir pour lui un territoire absolument essentiel. Je voudrais donc vous faire entendre trois pages tirées du Voyage d'hiver de

0: La girouette, larmes de gel et enfin engourdissement. Trois extraits du Winterreise, le voyage d'hiver, Deutsche 911 de Franz Schubert, interprété toujours par Peter Schreier avec le pianiste Sviatoslav Richter. Et il s'agissait d'un enregistrement réalisé lors d'un concert à Dresde le 17 février 1985.
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0: Et une fois ses études achevées, Peter Schreier intègre la troupe de l'Opéra d'État de Dresde en tant que ténor lyrique. Il fait ses débuts officiels en 1959 dans Fidelio de Beethoven, où il chante le rôle du premier prisonnier. Et deux ans plus tard, en 1961, il devient membre permanent de la troupe. Et on sait que malgré le contexte très fermé de l'Allemagne de l'Est, Peter Schreier a malgré tout la possibilité de voyager. Il participe à des tournées de concerts en Inde, au Mali, et peu à peu son nom circule bien au-delà des frontières de la RDA. Très vite, l'opéra d'État allemand de Berlin s'intéresse à lui et en 1963, Peter Schreier obtient un contrat de ténor lyrique principal dans cette prestigieuse maison où il va progressivement s'imposer comme l'un des grands chanteurs allemands de sa génération.

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1: Et à l'instant, nous étions au premier acte des Maîtres chanteurs de Nuremberg de Richard Wagner. Ici, Walter cherche à comprendre les règles extrêmement complexes des Maîtres chanteurs afin de pouvoir participer au concours et espérer épouser Eva. Il s'adresse donc à David, le jeune apprenti de Zax, interprété à l'instant par Peter Schreier. René Collot était Walter avec des membres des chœurs de l'Opéra d'État de Dresde et de la Radio de Leipzig, avec également la Staatskapelle de Dresde et tous. A été placé sous la direction d'Herbert von Karajan. Et on sait que Peter Schreier était également un immense chambriste, un chanteur qui adorait le dialogue entre les voix, qu'il avait justement pratiqué dès l'enfance au sein du chœur de Dresde. Alors naturellement, on l'a souvent entendu dans le répertoire pour quatuor vocal.

Si vous suivez l'émission depuis quelques temps déjà, vous savez peut-être à quel point je suis attachée à cet enregistrement des Liebeslieder-Walzer de Brahms. Liebeslieder-Walzer opus 52, interprété par la soprano Edith Matiss, la mezzo Brigitte Fassbender, le ténor Peter Schreier, le baryton Dietrich Fischer-Dieskau, avec les pianistes Karl Engel et Wolfgang Sawallisch. Et ce que l'on sait peut-être moins, c'est que Schubert a lui aussi composé des pages pour plusieurs chanteurs. Voici donc cette prière, Deutsch 815, composée en 1824, pour quatuor vocal et piano. Et puis, il y a une distribution tout simplement extraordinaire à nouveau ici, Eli Hamling, Janet Baker, Peter Schreier et Dietrich Fischer-Dieskau.

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Ainsi s'achève cette prière, Deutsche 815, de Franz Schubert, interprétée par Ellie Hamling, soprano, Janet Baker, mezzo-soprano, Peter Schreier, ténor, Dietrich Fischer-Dieskau, baryton, avec le pianiste Gerald Moore. Et alors voilà qu'en 1966, Peter Schreier débute à Londres dans le rôle de Ferrando dans Così fan tutte de Mozart avec l'opéra d'État de Hambourg. Et il donne une tournée. Et ce Così fan tutte de Mozart est un opéra qu'il enregistrera plus tard sous la direction d'un autre grand mozartien. C'est le chef d'orchestre Karl Böhm.

0: C'était l'air de Ferrando au premier acte de Così fan tutte de Mozart. Une brise amoureuse apportera à notre cœur un doux réconfort émanant de notre trésor, chantait-il. Et nous écoutions toujours Peter Schreier avec l'orchestre philharmonique de Vienne, placé sous la direction de Karl Böhm.
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0: Karl Böhm, avec lequel Peter Schreier a également gravé une version magistrale d'un opéra relativement méconnu de Richard Strauss, c'est son opéra Capriccio. Alors malgré tout, c'est un ouvrage vraiment fascinant, créé en 1942, en pleine Seconde Guerre mondiale, et construit autour d'un vieux débat qui traverse toute l'histoire de l'opéra. On se demande ce qui est le plus important à l'opéra, la musique ou les mots. Et tout l'ouvrage tourne autour de ce débat entre un compositeur et un poète, tous les deux amoureux de la même femme, la comtesse, et Peter Schreier y incarne le rôle de flamand, le musicien, un rôle qui lui convient admirablement puisqu'il est raffiné, lyrique et élégant.

Extrait de Capriccio à l'instant de Richard Strauss, et nous entendions notamment Flamand le musicien, interprété par Peter Schreier, aux côtés de Gundula Janowitz dans le rôle de la comtesse. Il y avait aussi Hermann Prey et Karl Riederbusch avec l'orchestre symphonique de la radio bavaroise qui était dirigé par Karl Böhm. Et on sait que Peter Schreier a toujours refusé d'être uniquement considéré comme une voix. Il disait « le chanteur vieillit inévitablement et à un certain âge les difficultés apparaissent, et comme je ne me considère pas seulement comme un chanteur, mais aussi comme un musicien, j'ai très tôt commencé à diriger. Et la direction d'orchestre va donc prendre une place de plus en plus grande dans la vie de Peter Schreier. Et je vous propose justement que nous écoutions sa version du Requiem de Mozart. »

Hostias, extrait de l'offertoire du Requiem de Mozart, interprété par le chœur de la radio de Leipzig, la Staatskapelle de Dresde, et tous étaient dirigés évidemment par Peter Schreier. Et puis arrive peu à peu le temps des adieux à la scène, mais là encore Peter Schreier choisit une sortie profondément fidèle à lui-même et à la musique qu'il avait accompagnée toute sa vie. Il choisit Jean-Sébastien Bach. Il va réunir les rôles d'évangéliste et de chef dans une exécution de l'oratorio de Noël de Bach à Prague. Et nous, c'est évidemment avec Bach que l'on va terminer cette émission. Voici l'une de ses célèbres cantates, la cantate BWV 140.

0: C'était le choral de la cantate BWV 140 de Jean-Sébastien Bach dans la version de Peter Schreier avec l'orchestre Bach de Munich sous la direction de Karl Richter. Je vous remercie d'avoir suivi cette émission que vous pouvez réécouter grâce au site de France Musique et je remercie Benjamin Orgeret et Cécile Bonnet-Descloustres.
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8: Bonjour, bonjour à tous, soyez les bienvenus, c'est vendredi et c'est vendredi 8 mai 2026. Côté ciel, bonne nouvelle, le soleil va dominer, excepté près de l'Atlantique. Sur l'ensemble du pays, le temps s'annonce calme, plutôt ensoleillé, donc un ciel parsemé de cumulus, plus nombreux vers les frontières de la Belgique. Des grisailles matinales, mais qui seront rapidement dissipées, et puis des Pyrénées à la Bretagne. Le ciel se voile dans la matinée, il se charge dans l'après-midi, mais donc ailleurs, le soleil résiste. Les températures ce matin fraîches, 3 à 8 degrés d'est en ouest en général. Localement 1 ou 2 sur le Grand Est, elles sont plus douces sur le pourtour méditerranéen et au sud de la Garonne avec 8 à 14 degrés. Il est 6h30. Et à 6h30, les premières informations sur France Musique, c'est avec Olivier Denré. Bonjour Olivier.
9: Bonjour Jean-Baptiste, bonjour à toutes et à tous. 3 titres à retenir ce matin dans l'actualité, déjà repoussés à 3 reprises, mais considérés comme un scrutin important, voire crucial. Les élections provinciales auront lieu le 28 juin prochain en Nouvelle-Calédonie, avec un corps électoral partiellement ouvert. Cette dernière proposition de Matignon ne satisfait aucun des camps de l'archipel. Le navire de croisière à bord duquel a été détecté un foyer d'antivirus n'accostera pas finalement à Tenerife. Il va rester au large à la demande des autorités locales de l'archipel des Canaries. Le ministère argentin de la Santé indique de son côté qu'il n'est pas possible de confirmer l'origine de la contamination. Le virus est apparu à bord après son départ d'Ushuaia le 1er avril dernier. Puis deux attaques revendiquées par des djihadistes ont fait plus d'une trentaine de morts dans le centre du Mali. Des enfants et des adolescents font partie des victimes. Ces nouveaux massacres interviennent après une offensive de plusieurs groupes contre des positions stratégiques de la junte au pouvoir. Les djihadistes du groupe de soutien à l'islam et aux musulmans appellent à un front commun pour un changement de régime.
8: L'actualité, c'est aussi ce matin, Olivier Denré, Donald Trump qui menace l'Iran de violentes représailles si ses dirigeants ne signent pas rapidement un accord.
9: Les États-Unis ont d'ailleurs ouvert le feu à plusieurs reprises pour détruire des installations militaires. Il s'agit de sites de lancement de missiles, de centres de commandement et de base de renseignement. Les Américains parlent de représailles après des tirs contre plusieurs de leurs navires dans le détroit d'Ormuz. Téhéran affirme de son côté que l'armée de Donald Trump a violé le cessez-le-feu en attaquant un pétrolier iranien. Le Pakistan, qui joue les médiateurs, précise être en contact permanent, jour et nuit, dit-il, entre l'Iran et les États-Unis. Enfin, pour limiter les frais, le ministre des Comptes publics invite tous les fonctionnaires à davantage de télétravail dans la limite de 3 jours par semaine. C'est une des réponses du gouvernement face à la flambée des prix des carburants. Bercy demande également aux agents d'utiliser la visioconférence pour les réunions, les jurys ou encore les séminaires. Sébastien Lecornu doit annoncer de nouvelles mesures de soutien la semaine prochaine. Hier, il a rappelé que le gouvernement ne pouvait pas faire n'importe quoi avec les finances publiques. 6h32 sur France Musique. Bon réveil à toutes et à tous en votre compagnie, Jean-Baptiste Urbain.
8: Et dans quelques minutes, dans l'actualité musicale, on va revenir sur cette annulation au Royaume-Uni une production de l'Acmé de Léo Delibes, annulation qui fait suite à des protestations de la Société universelle d'hindouisme. Les détails à 6h40. À tout à l'heure, 7h, Olivier.
9: À tout à l'heure, Jean-Baptiste.

0: chanter, danser, résister. En ce 8 mai, autour de la table ronde, nos chroniqueurs Rosine Bachelot et Hippolyte Pérez évoquent l'art comme résistance aux contraintes, comme échappatoire aussi aux menaces. Chérar Hemiti a révolutionné la musique algérienne entre tradition et avant-garde. Née un 8 mai, le 8 mai 1923, elle a chanté l'amour, la liberté, le féminisme, aussi 20 ans tout juste après la disparition de la grand-mère du rail. Roselyne Bachelot lui rend hommage, son portrait à 8h10. Et puis dans Chaman électrique à la fête du soleil, de l'équatorienne Monica Oreda. Deux jeunes femmes s'extraient de la violence d'une société menacée par les catastrophes climatiques et le trafic de drogue. Elles gagnent une rêve partie au sommet de la cordillère des Andes comme pour danser sur un volcan. C'est un livre qu'Hippolyte Pérez a lu pour nous. Sa chronique, c'est à 8h20. Au sommaire également de ces deux heures, tous à l'Opéra, la manifestation démarre aujourd'hui. 3 jours pour ouvrir au plus grand nombre les portes des théâtres lyriques français. Cette 19e édition, elle est placée sous le signe de la jeunesse et du renouvellement des générations, avec en marraine deux jeunes chanteuses, Marie Aupert et Neyma Naouri. Neyma Naouri, chanteuse de jazz et nouveau talent de la comédie musicale, mais avec ses parents Laurent Naouri et Nathalie Dessay, le lyrisme, le lyrique l'a construite. Alors quel souvenir en a-t-elle? Elle nous répond à 7h40. Enfin, en ce 8 mai où l'on commémore l'armistice de 1945, Max Ozolm a choisi de se pencher sur une chanson poignante de 1943, The Partisan, signée Anna Marley, reprise des années plus tard par Leonard Cohen. C'est à 7h50.
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0: Très bon réveil en musique et notre bac du matin pour le bonheur des mélomanes, c'est cette deuxième partie-là, c'est avec Caroline Widmann.

0: Voilà, pour un réveil pur, sain, profond aussi, la gigue de la deuxième partita pour violon de Bach, avec l'archet tenu par Caroline Widmann, grande violoniste allemande. Vous avez entendu l'intensité de son jeu et vous pourrez l'écouter ce soir à 20h sur France Musique. Elle est à l'affiche du concert de 20h avec l'Orchestre Philharmonique de Radio France, dirigé par le chef, compositeur et clarinettiste Jörg Widmann. Elle jouera justement des œuvres de celui qui est son frère, Beethoven, sera également au programme. France Musique 6h40.
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0: Et d'abord donc cette polémique autour de l'acmé de Léo Delibes, ça se passe au Royaume-Uni avec l'annulation d'une production en formation du site Forum Opera. La compagnie Surrey Opera, qui est dans la banlieue de Londres, a annulé ses prochaines représentations de l'acmé prévues cette année en cause une demande du Minac Theatre, lieu d'accueil du spectacle, qui fait suite à des protestations portées par la Société Universelle d'Hindouisme. Son président Rajan Zedad, qui dénonce certains aspects jugés sensibles dans l'opéra de Léo Delibes. Dans un communiqué, la directrice du théâtre évoque des références datées, des sensibilités culturelles présentes dans certaines œuvres du répertoire, assurant qu'il n'a jamais été question de déformer ou caricaturer des traditions. Le Minac Theatre précise avoir pris en compte donc ses préoccupations et demandé le retrait de l'acmé de la programmation. À la place, la compagnie Surrey Opera va proposer Don Pasquale de Donizetti. C'est dans 8 jours la finale de l'Eurovision. Temple de la musique classique, Vienne s'apprête à recevoir les amateurs de variété pour cette grande fête de la musique dont elle espère bien profiter pour dorer encore davantage sa réputation de destination musicale. C'est ce que raconte ce matin l'agence France Presse. Avec 20 millions de nuitées enregistrées et 9 millions de visiteurs en 2025, la ville de 2 millions d'habitants est déjà l'une des destinations les plus prisées en Europe. Un attrait qui va bien au-delà de ses marchés de Noël et de son fameux concert de musique classique du Nouvel An. Avec l'Eurovision, ce sont quelques dizaines de milliers de personnes supplémentaires qui devraient fouler les rues de l'ancienne capitale impériale par rapport au mois de mai de l'an dernier et fréquenter des hôtels, des restaurants, ses commerces et ses musées. Les 550 tramways qui circulent à travers Vienne arborent depuis 15 jours des fanions qui proclament « Vienna 12 points », un clin d'œil au décompte des points attribués aux chanteurs de l'Eurovision. Enfin, c'est un concert que vous avez pu écouter mardi soir en direct sur France Musique, disponible à la réécoute sur l'appli Radio France, celui de l'Orchestre de Paris dirigé par Klaus Makela avec Nobuyuki Tsuji en soliste, époustouflant pianiste, écrit dans Le Monde, Marie Audroux. À 37 ans, le musicien prodige, aveugle de naissance, jouait pour la première fois avec l'Orchestre de Paris. Nombreux sont ceux qui dissertent sur l'événement, écrit la critique, celui que tout le monde appelle Nobu à son public qui le suit, tout comme les médias. Une télé japonaise est là qui captera à l'entracte les réactions des auditeurs. Voilà un concert à réécouter sur l'application Radio France, celui de Nobuyuki Tsuji et l'Orchestre de Paris.

1889, on est au Théâtre de l'Odéon à Paris. Edmond Haraucourt a adapté Le Marchand de Venise de Shakespeare et c'est la musique de Gabriel Fauré qu'on entend, celui qui a écrit la musique de scène pour cette nouvelle pièce intitulée Shylock, du nom du personnage de l'usurier dans Le Marchand de Venise. On écoutait ici le final dans d'ailleurs une version originale de chambre qui a été reconstituée par Tae Connery, Nemoto également ici à la tête de l'ensemble Musica Nigella. Il est 7h moins le quart, hein, merci d'être avec nous en ce 8 mai. Très bon réveil, si je vous dis Iphigénie en Aulide, peut-être pensez-vous à l'opéra de Gluck, cette histoire de conflit entre raison d'état et sentiment humain quand Agamemnon doit sacrifier sa fille pour obtenir des vents favorables et permettre aux Grecs de partir pour Troie. Ça a donné lieu à plusieurs opéras, mais 50 ans avant Gluck, la même histoire a inspiré Karl Heinrich Graun, un opéra également, c'est l'un des premiers opéras de ce compositeur qui entrera plus tard au service de Frédéric II. Et à la fin, Diane renonce au sacrifice d'Iphigénie, elle retrouve Iphigénie, celui qu'elle aime, Achille, et tout est bien, qui finit bien.

0: Le chœur final d'Iphigénie en Aulide, oui, mais de Karl Heinrich Graun. C'était Ira Hoffmann qui dirigeait le baroque Werk de Hambourg. France Musique, 6h50. 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
1: C'est beau, Montparnasse. Si les gens qui nous écoutent, on leur raconte un quartier, les téléviseurs, les téléspectateurs, pour dire plutôt, ou les télévisionnaires, ils nous regardent dans ce moment-ci, ils nous écoutent, vous et moi. Nous, nous ne les voyons pas. Nous, on est dans la boîte.
0: Alors, qui est dans la boîte? Quelle est cette voix? On cherche quelqu'un de très très connu. Hein. N'hésitez pas, tentez votre chance. Musiquematin@radiofrance.com. On fait un petit point dans quelques minutes. On éliminera quelques voix. Et puis, dans un peu plus d'une heure, on rejoue version plus longue. Et quelques indices. La voix mystère d'hier était celle de Laure Calamy.
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1: C'est une chanson que Maurice Chevalier enregistre en 1945, paroles de Maurice Vander, musique d'Henri Bourter, hymne de la libération, mais aussi peut-être une façon de redorer l'image d'un Maurice Chevalier à qui certains reprochaient d'avoir continué sa carrière pendant l'occupation, et puis une chanson qui suggère un peu, vous l'avez entendu, l'image d'une population globalement résistante. La réalité fut bien sûr plus complexe. Nous sommes le 8 mai 2026 et notre anniversaire musical ce matin, eh bien, il est né le 8 mai 45, justement, en Pennsylvanie. Il est américain, donc c'est Keith Jarrett qui joue ici Carl Philipp Emanuel Bach.

0: Et c'était, qu'est-ce que c'était? C'était Carl-Philipp Hennebach, c'était le troisième mouvement de cette sonate en la bémol majeur, sous les doigts d'un génie du jazz, mais aussi interprète classique très inspiré, Keith Jarrett, né le 8 mai 1945, il a donc 81 ans aujourd'hui. Alors, où en êtes-vous ce matin? Est-ce que vous avez réussi à identifier notre voix mystère? Pas facile, alors on a quand même plusieurs bonnes réponses, hein. Patrick, Paris 12e, Alain dans le Kremlin-Bicêtre, au Kremlin-Bicêtre, Yannick dans l'Hérault, ou encore Marie-Claude à Strasbourg. Beaucoup, beaucoup d'entre vous proposent Jean Gabin. Ça n'est pas Jean Gabin. Ça n'est pas non plus Fernand Reynaud, ni Rému, ni Lino Ventura. On rejoue dans un petit peu moins d'une heure. À tout de suite.
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0: Vendredi 8 mai 2026, côté ciel aujourd'hui, le soleil va dominer sauf près de l'Atlantique. Les températures cet après-midi, 19 à 23 degrés du nord au sud, localement 24 dans le Var et en Corse. Il fait très beau ce matin, nous disent Emmanuel et Gilles, à Montcuq en Quercy blanc, dans le Lot. Je ne sais pas si on prononce le Q à Montcuq, mais dans le doute, je le prononce. Il est 7h. L'heure des infos sur France Musique avec Olivier Denry. Bonjour Olivier.
3: Bonjour Jean-Baptiste, bonjour à toutes et à tous. Des élections provinciales le 28 juin prochain en Nouvelle-Calédonie. La date est officiellement confirmée par Matignon, considérée comme cruciale. Ce scrutin a déjà été repoussé à 3 reprises. D'ici là, le gouvernement va tenter de modifier partiellement le corps électoral. L'idée est d'y inclure les personnes natives de l'archipel après 1998. Ce dégel est une question très sensible sur place. À l'origine, on s'en souvient des émeutes du printemps 2024 qui avait quasiment provoqué un épisode de guerre civile dans ce territoire d'outre-mer. L'exécutif prend donc le risque d'attiser encore une fois les tensions entre les communautés calédoniennes. Pour valider cette modification, il va de toute façon falloir passer par une loi organique. Elle devra être votée avant la fin de ce mois. Le texte pourrait être présenté dès lundi prochain au Sénat. Pour l'instant, cette annonce d'un dégel partiel du corps électoral ne satisfait aucun des camps à Nouméa.
0: De nouvelles discussions auront lieu la semaine prochaine à Washington entre Israéliens et Libanais.
3: Prévue pendant 2 jours, cette 3e séquence diplomatique sous l'égide des États-Unis doit ouvrir la voie à des négociations de paix malgré un cessez-le-feu décrété le 17 avril dernier. Les hostilités continuent sur le terrain, en témoignent ces nouvelles frappes de l'État hébreu. Elles ont fait hier une douzaine de morts dans le sud du Liban. L'aviation israélienne a bombardé plusieurs villages de la région de Nabatieh après avoir diffusé des messages d'évacuation. 2 enfants font partie des victimes. Une autre frappe du côté de Marjayoun a, elle, coûté la vie à un ambulancier. Au Moyen-Orient, la situation s'est, elle, de nouveau tendue hier avec des échanges de tirs entre les États-Unis et l'Iran. Des navires américains ont été visés par les gardiens de la Révolution. Les Américains ont répondu en détruisant des installations militaires iraniennes. Donald Trump parle malgré tout d'une broutille et affirme que la trêve tient toujours dans la région. Le parquet de Paris confirme l'ouverture d'une information judiciaire contre Elon Musk et son réseau social X. Un juge d'instruction est donc désormais en charge de ce dossier. L'enquête concerne la publication d'images à caractère pornographique, mais aussi la contestation de crimes contre l'humanité. Les locaux parisiens de X ont été perquisitionnés en février dernier. Il y a un mois, Elon Musk a été convoqué par la justice pour une audition libre. Audition à laquelle le milliardaire ne s'est pas rendu, dénonçant une attaque politique.
0: Le nouveau service national n'est pas une première marche vers une conscription généralisée.
3: Une précision signée ce matin du général Schill dans les colonnes du Parisien. Le chef d'état-major de l'armée de terre indique avoir déjà reçu 2400 candidatures pour 1800 places à pourvoir dans ses casernes. Il dit constater un engouement particulier pour les postes de combattants. Le général souligne que l'objectif est de disposer d'un vivier d'effectifs supplémentaires en cas de conflit, dit-il, de haute intensité. Les candidats candidats sélectionnés débuteront leur service au mois de septembre contre une solde de 800 euros par mois. Ils seront logés et nourris et considérés comme des soldats à part entière. Enfin, on risque de battre ce mois-ci des records de température à la surface des mers et des océans du globe. L'alerte est lancée ce matin par l'Institut européen Copernicus. Les spécialistes s'attendent par ailleurs à ce que le retour d'El Niño dans les mois qui viennent fasse de 2027 l'année sans doute la plus chaude jamais enregistrée. 7h passée de 3 minutes sur France Musique, juste après le journal de 8h, Jean-Baptiste Urbain. Nous avons rendez-vous avec Roselyne Bachelot et Hippolyte Pérez, nos deux chroniqueurs du vendredi.
0: Et on a rendez-vous avec vous à 7h30. À tout à l'heure.
3: À tout à l'heure.
0: Au sommaire de cette prochaine demi-heure, on ira du côté du Paraguay. On va aussi écouter une chanson écrite en 1945 aux États-Unis pour célébrer le retour des soldats dans leur foyer. Un superbe nouveau disque Beethoven au programme également. Michel Pastoureau, l'historien, nous en fera voir de toutes les couleurs également. Et pour commencer, voici Rachmaninov.

0: C'était pas le plus populaire des quatre concertos de Rachmaninov, c'était d'ailleurs déjà le 400 vivant au grand dam du compositeur qui en avait beaucoup souffert. Il a plusieurs fois remanié ce premier concerto et notamment ce final ici sous les doigts de Daniil Trifonov, l'orchestre de Philadelphie dirigé par Yannick Nézet-Séguin. Cette version au disque parue en 2019, très acclamée à sa sortie, va-t-elle figurer parmi les versions proposées par Jérémy Rousseau dans la tribune des critiques de disques dimanche à 16h sur France Musique? Possible, j'en sais rien. Réponse donc dimanche, les critiques de la semaine éliront la version du moment de ce premier concerto de Rachmaninov qui a quand même été popularisé à une époque parce que c'était pour le premier mouvement le générique d'apostrophe de Bernard Pivot. Merci d'être avec nous en ce 8 mai sur France Musique, il est 7h12.
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0: C'est un grand médiéviste et c'est le spécialiste de l'histoire des couleurs. Michel Pastoureau est lui dimanche matin à 11h sur France Musique, l'invité de Musique et Moi. L'enseignant-chercheur ne se dit pas grand mélomane, qu'à cela ne tienne. Priscille Lafitte a choisi pour lui des musiques et lui a demandé quelles couleurs il voyait, ou plutôt il entendait, ce qu'on appelle la synesthésie. Extrait.
2: Alors oui, moi quand j'entends des musiques, même que je ne connais pas, des impressions colorées se dégagent. Ce lever du soleil, je vois d'abord du sombre, en tout cas beaucoup de sombre, du gris foncé et du brun. Et puis de temps en temps, une poussée d'oranger, puis de jaune, peut-être même de rose dans des tons très, très clairs et frais, mais qui sont très peu nombreux. Et en revanche, on peut noter les absences aussi, j'ai ressenti absolument rien de vert, rien de blanc, rien de bleu.

La fin de l'adagio de ce 63e quatuor à cordes de Haydn, le quatuor Levé de Soleil, version toute récente et absolument sublime du quatuor à Rhodes. Michel Pastoureau est l'invité de Musique et moi et c'est dimanche à 11h sur France Musique. À 7h15, voici un compositeur pour qui Haydn était l'un, sinon le maître. Voici Beethoven sur leur nouvel album qui paraît chez Alpha Classics. Le trio Bouche, un trio avec piano installé à Amsterdam, poursuit son intégrale consacrée au compositeur. C'est le deuxième volume avec ici des œuvres de jeunesse, des œuvres immédiatement séduisantes, légèreté d'apparence et où l'interprète a un rôle primordial. C'est ce genre de partition qui peut, on peut le dire, devenir assez ennuyeuse avec des musiciennes qui ne pensent pas à ce qu'ils jouent. Ici, c'est tout le contraire. Elles parviennent à créer des climats, des inflexions, des équilibres aussi sonores d'une petite bagatelle. Ils font un morceau irrésistible qui captive. Voici le scherzo de ce trio en mi bémol majeur du tout jeune Beethoven avec le merveilleux trio Bouche.

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1: It's been a long, long time. C'est Jules Stiles qui compose cette chanson sur des paroles de Sammy Cahn. On est en 1945, l'un des tubes de la fin de la Seconde Guerre mondiale. Chanson d'amour écrite quand les soldats américains rentrent au bercail après la guerre. Version de 1964 ici. C'était Doris Day. Allez, direction le Paraguay à 7h25. Avec cette musique traditionnelle, une polka paraguayenne jouée habituellement à la harpe. Ça s'appelle Isla Sacay. Ici, c'est Christina Pluart qui s'en empare avec sa harpe, donc, et ses musiciens de l'arpeggiata.

0: La harpe de Christina Pluhar avec ses musiciens de l'arpeggiata Isla Saca, musique traditionnelle du Paraguay.
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0: Dans 20 minutes, c'est Maxi Classique avec Max Ozone. Bonjour Max.
2: Bonjour Jean-Baptiste, bonjour à toutes et à tous.
0: Tout à l'heure, vous nous faites écouter une musique en lien avec ce jour anniversaire de la fin de la Seconde Guerre mondiale.
2: À cette occasion, nous écouterons effectivement une chanson bouleversante, l'un des hymnes de la résistance. Non pas le chant des partisans, mais la complainte du partisan. La cousine, dixit sa compositrice Anna Marley, du chant des partisans. Une complainte, donc un lamento, aux paroles poignantes, vous verrez, qui a donné lieu à de nombreuses reprises après-guerre, dont une célèbre dont je vous parle plus précisément tout à l'heure.
3: Les Allemands étaient chez moi, on m'a dit résigne-toi, mais je n'ai pas pu. Et j'ai repris mon arme.
0: La complainte du partisan avec une très célèbre reprise d'un grand chanteur dans 20 minutes.
2: Je ne vous en dis pas plus.
0: À tout à l'heure, Max.
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0: Il est 7h30. Et les infos sur France Musique sont présentées par Olivier Doré. Bonjour Olivier.
5: Bonjour Jean-Baptiste, bonjour à toutes et à tous. Des algues sargasses très présentes ces dernières semaines sur les plages de Guadeloupe poussent la préfecture à mettre en place depuis hier une veille sanitaire. Les moyens pour les ramasser ne suivent pas. Elles stagnent sur place donc et produisent des émanations toxiques d'hydrogène sulfuré. Le seuil d'alerte a d'ailleurs été atteint ponctuellement à plusieurs endroits. L'agence régionale de santé rappelle qu'il ne faut pas s'approcher de ces zones et qu'il faut consulter en cas de symptômes. Les gaz provoquent des maux de tête, des vertiges, des vomissements et des difficultés respiratoires chez les plus fragiles. Le navire néerlandais à bord duquel a été détecté un foyer d'antivirus ne pourra finalement pas accoster aux Canaries. Il va devoir mouiller au large de l'île de Tenerife, décision prise par le gouvernement espagnol à la demande des autorités locales. Les passagers seront évacués sous haute protection vers leur pays d'origine, sans aucun contact avec la population. Le virus a tué 3 personnes à bord, d'autres cas sont possibles, indique l'Organisation mondiale de la santé. Les Émirats arabes unis ont activé ce matin leur défense aérienne pour répondre à des tirs de missiles et à des drones venus d'Iran. Hier, ce sont des navires américains qui ont été pris pour cible par les Iraniens dans le détroit d'Ormuz. Les États-Unis ont immédiatement répliqué en frappant des installations militaires des gardiens de la Révolution. Donald Trump parle d'une broutille qui ne remet pas en cause, selon lui, le cessez-le-feu dans la région. Enfin, davantage de télétravail pour faire des économies à la pompe compte tenu de la flambée des prix des carburants. C'est ce que préconise Bercy. Le message s'adresse aux fonctionnaires. Les agences sont également invitées à privilégier la visioconférence pour les réunions, les séminaires et les jurys. À suivre, Jean-Baptiste Urbain, le fil de l'actu à 7h40 sur France Musique. L'occasion d'évoquer ce matin l'opération Tous à l'Opéra qui débute donc ce matin et pour 3 jours dans 25 théâtres lyriques de France.
0: Après votre journal de 8h autour de la table ronde du vendredi, nos chroniqueurs Rosine Bachelet, Hippolyte Pérez vont évoquer l'art, la musique, notamment comme résistance face aux contraintes ou comme échappatoire aux menaces. Portrait de la grand-mère du rail, Gérard Emiti avec Roselyne et lecture de Chamans électriques à la fête du soleil de l'équatorienne Monica Oreda avec Hippolyte. A tout à l'heure.
5: A tout à l'heure.
0: Ce soir à 20h, le concert que vous propose France Musique, c'est un concert avec un frère et une sœur, Jörg Widmann, à la tête de l'Orchestre Philharmonique de Radio France, et en soliste, Caroline Widmann, la violoniste. Elle jouera des œuvres de son frère et de Beethoven. Jörg Widmann qui est chef, compositeur et clarinettiste, ici, dans le quintet de Weber.

0: tout l'esprit de Weber dans ce menuet de son quintette avec clarinette version orchestre à cordes ici avec l'orchestre de chambre irlandais et Jörg Widmann. Il est 7h presque 39.
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0: Bonjour Naïma Naouri.
2: Bonjour.
0: Tous à l'Opéra, 19e édition de ce rendez-vous pour ouvrir à tout le monde les portes de 25 théâtres lyriques partout en France. Vous en êtes la marraine avec Marie Aupert, pensionnaire de la Comédie Française, actrice chanteuse. Elle sera l'invitée d'ailleurs de Laurent Vallière sur France Musique dimanche midi. Vous, Naïma Naouri, vous êtes chanteuse de jazz. On vous écoute aussi régulièrement dans des productions de comédie musicale. Vous avez une formation lyrique également. Pourquoi d'abord avoir accepté d'être la marraine de Tous à l'Opéra ?
2: Eh ben, j'étais déjà très honorée quand on m'a proposé. Et pour moi, c'était très important de promouvoir cette initiative qui ouvre les portes des opéras et rend accessible la culture et surtout cette culture qui est vue comme élitiste et réservée à un certain public. Donc, j'étais très honorée. C'est vraiment une initiative qui me tient à cœur.
0: Le jazz, la comédie musicale, c'est un chemin définitif pour vous ? Vous pourriez aussi faire du lyrique, refaire du lyrique ?
2: Je pense pas. Déjà, refaire du lyrique, non, pas vraiment, parce que j'en ai jamais fait professionnellement. Oui, j'ai pris des cours pour avoir des bases, parce que ça me sert aussi pour la comédie musicale, parce que c'est des répertoires qui peuvent se croiser un petit peu. Mais je n'y viendrai pas professionnellement, je pense, parce que c'est un répertoire dans lequel moi, personnellement, je ne m'épanouis pas. Je suis très bien là où je suis, et s'il y a des nouvelles choses que j'ai envie d'explorer, ce serait plus le théâtre ou le cinéma.
0: Alors, il y a une chanteuse d'opéra que vous connaissez bien, elle s'appelle Nathalie Dessay, c'est votre mère. Elle dit que la comédie musicale, c'est le nouvel opéra d'aujourd'hui. On voit d'ailleurs de plus en plus de comédies musicales comme celle de Stephen Sondheim à l'opéra. On vous verra toutes les deux dans Gypsy le mois prochain à Strasbourg et Mulhouse. Est-ce que vous êtes d'accord avec ça, que finalement c'est assez poreux, opéra et comédie musicale ?
2: C'est très similaire parce que c'est deux arts qui se ressemblent beaucoup dans la mesure où il y a du chant, il y a du jeu, il y a de la mise en scène. C'est une histoire mise en scène avec des personnages qui se mettent à chanter. Mais je dirais que la comédie musicale, pour moi, elle est peut-être même plus proche de nous. C'est plus facile de s'identifier parce que c'est dans le jeu. Je pense que les acteurs de comédie musicale sont mieux formés au théâtre que les chanteurs d'opéra. En tout cas, aujourd'hui, peut-être ça, c'est en train de changer un petit peu. Et en plus, les acteurs de comédie musicale sont aussi des danseurs. Et le fait qu'on ait des micros... Alors bien sûr, en opéra, c'est une prouesse technique incroyable d'arriver à passer au-dessus d'un orchestre sans micro. C'est une prouesse technique folle. Mais le fait de nous avoir un micro, ça fait qu'on peut être justement plus réaliste dans le jeu et, je pense, plus proche du public.
0: Naïma Naouri, on se retrouve dans un instant. Vous voici avec l'autre marraine de Tous à l'Opéra, Marie Aupert. Vous chantez Michel Legrand, Les Demoiselles de Rochefort. C'était en 2024 sur France Musique.

0: en français et in English, extrait des Demoiselles de Rochefort de Michel Legrand, Jacques Demy. C'était en 2024 sur le plateau de 42e rue sur France Musique avec Marie Aupert. Et vous, Neyma Naouri, vous êtes toutes les deux marraines de Tous à l'Opéra. Ça commence aujourd'hui, c'est jusqu'à dimanche. Une 19e édition qui est placée sous le signe de la jeunesse, du renouvellement des générations, un peu à l'image de vous deux, les deux marraines. Comment renouveler, selon vous, les générations pour l'opéra? Est-ce que c'est un enjeu?
1: Oui, je pense que c'est un enjeu, c'est un défi même, parce qu'il y a beaucoup de clichés qui entourent l'opéra. Et du coup, c'est un grand défi qui est difficile à relever, mais des initiatives comme Tous à l'opéra, je pense, permettent de se rapprocher et de montrer que, en fait, l'opéra, ça peut être plein de choses différentes et que c'est pas forcément les clichés qu'on a en tête. Et pour moi, ça passe tout d'abord par rendre ça plus accessible d'un point de vue financier. Et il y a beaucoup, maintenant aussi beaucoup d'opéras qui ont une com très axée sur les réseaux et qui rendent ça aussi d'un point de vue de la com plus accessible.
0: Quand l'acteur franco-américain Timothée Chalamet dit il y a quelques semaines que l'opéra et le ballet, tout le monde s'en fiche aujourd'hui, qu'est-ce que ça vous inspire ?
1: Je pense que ma première réaction, ça a été d'être un peu vexée, je sais pas, je l'ai pris un peu pour moi alors que je fais même pas d'opéra. Je me suis dit, ah mais pour qui se prend celui-là? Et en fait, je pense que ce qu'il essaie de dire très maladroitement, c'est qu'il a pas envie que le cinéma devienne comme l'opéra, un art niche qui attire qu'une certaine élite et qui veut que ça reste un art très populaire et très accessible. Et je pense que là-dedans, il y a une part de vérité dans ce qu'il dit, et c'est peut-être pour ça que ça a autant fâché. C'est que c'est un art qui n'intéresse qu'une certaine partie de la population, mais ce n'est pas du tout une fatalité. Et je pense que ça peut changer et qu'on peut faire voir au monde que ça peut intéresser plein de strates de la population différentes.
0: Alors vous, Neyma Naouri, vous avez été biberonnée par l'opéra avec vos deux parents, chanteurs lyriques, Nathalie Dessay, Laurent Naouri. Pour finir, est-ce que vous avez c'est quoi vos meilleurs souvenirs d'opéra, que ce soit le lieu ou ce genre?
1: Moi, mes meilleurs souvenirs d'opéra, je pense, c'est être dans les backstage, voir par exemple mes parents se faire maquiller. J'adorais les voir se faire transformer pour un rôle. Autant des fois, c'est un maquillage très normal de ville, mais autant des fois, c'est des maquillages exubérants qui changent complètement une personne. Je me souviens, quand mon père jouait dans Falstaff, par exemple, il avait un faux corps, des prothèses, c'était plus du tout la même personne. Et voir cette transformation, c'est magique.
0: Neyma Naouri, marraine de Tous à l'Opéra, c'est jusqu'à dimanche. On pourra vous retrouver en juin à Strasbourg, puis Mulhouse à l'Opéra du Rhin. C'est Gypsy de Jules Stein. Et puis également l'année prochaine, finalement, vous êtes beaucoup à l'Opéra puisque vous serez au Grand Théâtre de Genève dans compagnie de Steven Sondheim. Sondheim, c'est un peu entre l'opéra et la comédie musicale d'ailleurs. Hein.
1: Oui, c'est vrai que dans la musique, il y a des influences très classiques. Et il est un peu considéré comme le compositeur de musique savante de la comédie musicale, mais c'est aussi un des plus grands paroliers. Et moi, sa musique, c'est celle qui me touche le plus au monde, je pense.
0: Neyma Naouri, merci beaucoup.
1: Merci à vous.
0: Et si je vous dis, il m'a semblé sur mon épaule, Eurydice, Jupiter, c'est le duo de la mouche d'Orphée aux Enfers. Et c'est vos parents, Nathalie Dessay, Laurent Naouri, grand chanteur, mais aussi grand acteur. Merci.

0: Le duo de la mouche dans Orphée aux Enfers de Jacques Offenbach, Nathalie Dessay, Laurent Naouri, l'orchestre de l'Opéra de Lyon dirigé par Marc Minkowski. Vous écoutez France Musique, il est 7h50. Bonjour Max Dozolm.
1: Bonjour Jean-Baptiste, bonjour à toutes et à tous.
0: Et en cette journée de commémoration du 8 mai 1945, vous vous penchez ce matin sur un hymne poignant de la résistance.

0: Les Allemands étaient chez moi, on m'a dit résigne-toi, mais je n'ai pas pu. Et j'ai repris mon arme.
1: Comme le partisan dont elle raconte le sacrifice, c'est une chanson qui a traversé les frontières, débarquée de Londres, en France, en 1943, au nez et à la barbe des Allemands via les ondes de la radio BBC.
0: Personne ne m'a demandé d'où je viens et où je vais, vous qui le savez. Effacez mon passage.
1: La voix que vous entendez est d'ailleurs celle d'une membre de la France libre, Anna Marly. C'est aussi la compositrice de cette Complainte du Partisan, une chanson qui, tout comme le chant des partisans, composée par la même Anna Marly, va connaître un grand succès pendant et surtout après la Seconde Guerre mondiale. On retrouve par exemple notre Complainte en 1948 dans le People Song Book, un recueil de chansons du monde entier qui ont tout en commun de chanter la liberté. Parmi les airs, réunis par l'ethnomusicologue Alan Lomax, on retrouve une traduction libre en anglais de la chanson d'Anna Marly. Une traduction qu'un adolescent canadien de 15 ans chante au coin du feu avec ses camarades et sa guitare pendant les veillées festives d'un camp de vacances. Cet adolescent, c'est Leonard Cohen. Et bien des années plus tard, durant l'année révolutionnaire de 1968, il transforme cette complainte en terrible requiem.

Le partisan n'a plus d'identité, plus de famille, mais il a de nombreux amis. I have many friends, chante Leonard Cohen. À ce moment-là, apparaît justement à ses côtés un compagnon, un souvenir de France, quelques notes symboliques d'un accordéon qui plane, qui passe, qui résiste au rythme implacable de la contrebasse et aux notes rapides de la guitare, ces arpèges bêtes et méchants qui abrutissent, qui enferment. Le souffle libre de l'accordéon traverse les mesures, les frontières musicales qui enferment. But I must go on. The frontiers are my prison. Les frontières sont ma prison et la liberté reviendra bientôt, chante Leonard Cohen en 1968, au sein de son album culte Songs from a Room. Le producteur, Bob Johnston, est ému aux larmes lorsqu'il entend ce lamento, la complainte du partisan transformée tout simplement en vie partisane. Mais Leonard Cohen, lui, n'est pas pleinement satisfait. Il manque quelque chose.

Ce serait formidable si l'on rajoutait des voix françaises qui chanteraient les paroles originales de cet air, se dit Leonard Cohen. Ni une ni deux, Bob Johnston saute dans un avion et enregistre à Paris la partie d'accordéon. Et trois chanteuses, trois voix, anonymes et glorieuses, pour l'éternité comme les partisans.

0: Oh, the wind is blowing. Jean-Baptiste.
1: De la complainte du Partisan à The Partisan. Quelle chanson incroyable, émouvante en ce 8 mai 45, en ce 8 mai 2026.
0: Oui.
1: Ça fait quoi, 81 ans après l'armistice de 1945, la France résistante selon Leonard Cohen. Très beau maxi classique de ce jour. Merci Max.
0: Merci beaucoup.
1: À demain avec Gabriel.
0: À demain Gabriel. Et nous on se voit lundi.
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1: 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Quelle est la voix mystère de ce matin? Écoutez.
3: C'est beau, Montparnasse. Si les gens qui nous écoutent, on leur raconte à Cartier, les téléviseurs, les téléspectateurs, pour l'air plutôt, ou les télévisionnaires. Ils nous regardent dans ce moment-ci, ils nous écoutent, vous et moi. Nous, nous ne les voyons pas. Nous, on est dans la boîte. Il faut tout de même s'adresser à eux. Alors je peux leur dire, je parle d'une maison où nous avons habité avec des amis, vous ne pouvez pas la voir, elle vous intéresse ou ne vous intéresse pas. Mais la chaleur que nous pouvons avoir à l'évoquer existe. Et j'espère que vous pensez, voilà des gens qui ont été heureux ensemble, qui ont vécu ensemble, qui plus tard se sont fâchés, se sont disputés. Mais ces choses restent là. C'est vraiment quelque chose de... C'est l'amitié.
1: Belle archive. Qui parle ici? Quelle est la voix mystère de ce matin? C'est On cherche un homme de lettres. Disparu, voilà, 49 ans. Et l'une de ses œuvres les plus célèbres a été écrite il y a 80 ans, tout juste. On a d'ailleurs parlé ici cette semaine. Prime aux fidèles. Votre réponse par mail musiquematin@radiofrance.com. La voix mystère d'hier était celle de Laure Calamy.

0: Musique qui date de 1937, inspirée d'ailleurs du chœur à bouche fermée de Puccini dans, dans Madame Butterfly, voilà. Et qui deviendra l'un des hymnes à la paix pendant la Seconde Guerre mondiale. J'attendrai, version ici, Django Reinhardt à la guitare, Freddy Taylor au piano. A tout de suite.
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0: Après le journal de 8h, autour de la table ronde du vendredi, en ce 8 mai, nos chroniqueurs Rosine Bachelot et Hippolyte Pérès évoqueront l'art comme résistance face aux contraintes, comme échappatoire aussi aux menaces. Portrait de la grand-mère du rail, Gérard Remiti, avec
6: pas de Roselyne.
0: Roselyne.
7: Non, je suis pas la grand-mère du rail.
0: Et lecture de l'équatorienne Monica Oreda, chamane électrique à la fête du soleil, avec Hippolyte. Bonjour à tous les deux, vous avez l'air
7: bonjour, Jean-Baptiste, bonjour à tous.
0: Vous avez retrouvé votre chemin, Roselyne ?
7: Oui, j'étais perdu dans la cantine.
0: Dans la maison de
7: la
0: radio.
7: Oui, c'est ça, oui.
6: Je suis allé la chercher.
0: Oui, vous êtes là. Il est 8h. Le journal, Olivier Doré. Bonjour Olivier.
8: Bonjour Jean-Baptiste, bonjour à toutes et à tous. Finalement, le navire de croisière où a été détecté un foyer d'antivirus n'accostera pas ce week-end sur l'île de Tenerife. Il va rester au large à la demande des autorités locales des Canaries. Madrid l'a confirmé hier après-midi. La ministre espagnole de la Santé a précisé que tous les passagers seront évalués à bord avant de débarquer avec des équipements de protection pour être directement rapatriés dans leur pays respectif. Il n'y aura donc aucun contact avec la population de l'archipel. L'Organisation mondiale de la santé continue pour sa part d'affirmer que l'ampleur de ce foyer d'infection devrait être limitée. L'OMS ajoute qu'il ne s'agit pas d'un début de pandémie. Chef du service de réanimation à l'hôpital Lariboisière à Paris, le professeur Bruno Mégarban précise de son côté que ce virus, en l'état actuel des connaissances, se transmet beaucoup plus difficilement que la Covid-19. Il est interrogé par Julien Langlais.
9: L'espèce d'antivirus dont il s'agit peut se transmettre entre les humains. Mais cette transmission doit mettre en jeu un rapprochement physique relativement important de personnes qui vont rester pendant un certain temps sous le même toit, dans un milieu confiné, généralement partager la même couche pour que la transmission se fasse. Ça, évidemment, tout ce que je dis, c'est basé sur les connaissances que nous avons jusque-là. Évidemment, on ne peut pas écarter de façon formelle et à 100% qu'il n'y ait pas eu une modification du virus et une adaptation à la transmission interhumaine meilleure. Mais tout ça reste des hypothèses et le plus probablement, c'est qu'il s'agit d'un foyer épidémique comme on en a connu d'autres avec ce virus et que les choses en restent là.
8: On notera que l'Argentine a annoncé dans la soirée qu'il n'était pas possible à ce stade de confirmer l'origine de la contagion. Le foyer d'infection est apparu sur le navire de croisière parti le 1er avril dernier de la province d'Ushuaia à l'extrême sud du pays. Le ministère de la Santé indique n'avoir aucun cas d'antivirus dans cette région depuis 1996. Des équipes de scientifiques vont tout de même se rendre sur place pour tenter de capturer des rongeurs potentiellement porteur donc de ce virus. Donald Trump affirme que le cessez-le-feu est toujours en vigueur ce matin avec l'Iran malgré l'attaque contre 3 navires américains. Le locataire de la Maison-Blanche parle même d'une broutille. Les États-Unis ont répondu en frappant des installations militaires des gardiens de la Révolution. Le Pakistan, qui continue de jouer les médiateurs, dit être en contact permanent avec les Iraniens et les Américains. De leur côté, les Israéliens ont de nouveau bombardé hier le sud du Liban. On parle d'une douzaine de morts. mort. Les discussions entre les deux pays doivent reprendre normalement la semaine prochaine à Washington. En France, le gouvernement demande aux fonctionnaires de télétravailler davantage. Il s'agit de faire des économies de transport et donc de carburant. L'exécutif doit annoncer de nouvelles mesures de soutien dans les jours qui viennent. Le Premier ministre Sébastien Lecornu a toutefois rappelé qu'il n'existait pas d'argent magique. Des élections provinciales auront lieu le 28 juin prochain en Nouvelle-Calédonie. Elles ont déjà été repoussées 3 fois. Matignon va tenter d'ici là de modifier le corps électoral pour permettre à celles et ceux qui sont nés sur place après 1998 de voter. Mais cette mesure ne satisfait aucune des communautés calédoniennes. Enfin, le Premier ministre considère que la ligne à grande vitesse entre Bordeaux et Toulouse est désormais un projet irréversible. Sébastien Lecornu annonce le déblocage de 500 millions d'euros pour lancer des procédures d'appel d'offres. 8h04 sur France Musique. Tout de suite, place à nos deux chroniqueurs du vendredi, Jean-Baptiste Urbain.
0: On vous souhaite un bon week-end.
8: À vous aussi, Jean-Baptiste.
0: Et on vous retrouve lundi.
8: On se retrouve lundi. À lundi.
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0: chanter, danser, résister en ce 8 mai autour de la table ronde. Nos chroniqueurs Rosine Bachelot, Hippolyte Pérez évoquent l'art comme résistance parfois face aux contraintes. Gérard Emiti a révolutionné la musique algérienne entre tradition et avant-garde. Elle est née un 8 mai. Le 8 mai 1923, elle a chanté l'amour, la liberté. Elle a parlé des femmes 20 ans tout juste après la disparition de la grand-mère du rail. Rosine Bachelot lui rend hommage. Portrait dans quelques minutes. Bonjour Roselyne.
1: Bonjour Jean-Baptiste.
0: Et puis dans Chaman électrique à la fête du soleil de l'Équatorienne, Monica Oreda, deux femmes, s'extrait de la violence d'une société menacée par des catastrophes climatiques, notamment le trafic de drogue. Également, elle gagne une rêve partie au sommet de la cordillère des Andes, comme pour danser sur un volcan. Bonjour Hippolyte.
2: Bonjour Jean-Baptiste, bonjour à tous.
0: Ce sera 8h20 votre chronique, mais d'abord, on commence coup de cœur, coup de griffe, voire coup de gueule. Hippolyte.
2: Cette nuit, je n'ai dormi que 3 heures. Je n'ai dormi que 3 heures parce que j'étais à la Philharmonie de Paris pour la dernière soirée de la saison consacrée aux moins de 28 ans. Pour seulement 10 euros, on peut voir...
1: Et il nous rappelle son âge tout le temps, c'est odieux.
2: Bah oui, mais j'ai que ça pour moi, donc ma jeunesse. Je fais ce que je suis avec ce que j'ai. Hein. Donc pour seulement 10 euros, on peut aller voir un concert d'une qualité comme n'importe lequel. Hier soir, c'était l'Orchestre de Paris dirigé par Klaus Makela. Il y avait le concerto pour piano d'Edvard Grieg avec le pianiste Nobuyuki Tsuji. Et puis ensuite, la première symphonie de Gustav Mahler. Et ce qui est toujours génial avec ce public moins de 28 ans. On dit toujours les jeunes ne s'intéressent pas à la musique classique, patati patata. Mais en fait, là, je pense que Klaus Makela n'a jamais vu un public aussi en fureur, aussi en
1: survolté
2: qu'hier soir. Le public a applaudi pendant plus d'un quart d'heure. Il revenait, il repartait. Enfin, c'était vraiment une soirée incroyable. Et puis, image géniale à la fin, Klaus Makela qui revient sur scène avec une bière à la main. C'était pas prévu. Mais en fait, c'est une tradition finlandaise dans son pays. On ouvre une bière dans les coulisses pour célébrer.
1: À consommer avec modération.
2: Ah ben oui, c'est vrai qu'on
0: est la ministre de la Santé qui
2: voilà. À consommer avec modération. Et il était là pendant le salut en train d'ouvrir sa bière devant le public complètement survolté.
0: Donc ça laisse de l'espoir.
2: Ça laisse de l'espoir, ouais.
0: Rosine Bachelot, qu'est-ce qu'on fait?
1: Je vous emmène. Ah non, je suis pas là. Moi, je vais vous emmener à Angers. Moi, il y a les jeunes qui sont à Paris.
2: Bah, elle
1: moi...
2: aussi, elle a ses marottes. Hein.
1: Oui, je vous emmène.
0: Tiens donc, Angers.
1: À Angers, bah oui, ma chère ville d'Angers. Et je vous invite ce matin à l'incroyable festival Pianopolis. Deux garçons que j'adore en sont les maîtres d'œuvre. L'adjoint à la culture, Nicolas Dufetel, un dingue de musique. Et le directeur artistique, qui n'est rien moins qu'Alexandre Kantorov, ce qui est pas mal. Le festival se déroule à partir de mercredi prochain, 13 mai, jusqu'au 16 mai, et il y aura une reprise en guise de feu d'artifice le 17 juin. Je ne peux pas vous détailler toute la programmation, il me faudrait plusieurs heures. Mais on va faire de la musique à toutes les heures de la journée, et dans les lieux les plus divers, parcs, jardins, cinéma, abbaye, sur la place Ney, dans une guinguette, à la gare, dans une bibliothèque, avec des prix de place accessibles à tous. Mon coup de cœur, parce que faut choisir un concert. Hein. Trois femmes dans un concert qui marque la réouverture au public de l'abbatiale millénaire du Ronceret, accompagnée au piano par Dana Ciocarli, la mezzo-soprane Delphine Haydan donne vie aux mélodies du couple Schumann et Julie Depardieu fait revivre leur histoire d'amour par la lecture de textes « Amour et musique pour tout oublier ».

0: Gollywog Skekwok, extrait des Children's Corner de Claude Debussy, avec Dana Tchokarli, qui sera donc en concert avec Delphine Edan et Julie Depardieu,
1: absolument,
0: samedi prochain à Angers, à l'abbaye du Ronceret, dans le cadre de Pianopolis. 8h11, vous écoutez France Musique, l'heure de la chronique de Roselyne Bachelot.

Et oui, c'est un anniversaire, vous l'avez rappelé, Jean-Baptiste, que je célèbre aujourd'hui, celui d'une femme indépendante, l'étoile absolue du rail algérien chez Errare Mitti, née le 8 mai 1923. Et dans quelques jours, nous commémorons les 20 ans de sa mort, puisqu'elle est décédée le 15 mai. Quelle femme, quelle existence que celle de Sadia Bedef, son nom de naissance, à Tessala, non loin de Sidi Bel Abbès. C'est une immense artiste qui est née dans une famille de paysans d'une pauvreté absolue. Orpheline toute jeune, elle est domestique chez des patrons qui la servissent. Elle n'apprendra jamais à lire et à écrire. Elle dira plus tard « C'est le malheur qui m'a instruit. Les chansons me trottent dans la tête et je les retiens de mémoire. Pas besoin de papier ni de stylo. » Toute jeune, baignée par la culture des chants ruraux algériens, elle va suivre une troupe de musiciens ambulants, les Hamdachi, dans un contexte de misère absolue, marqué par la maladie et la brutalité. Heureusement, son talent la fait repérer par un musicien, Cheikh Mohamed Ould Ennems, et elle commence une carrière dans des cabarets et des bars à Alger et à Oran.

Et oui, Cheira, Rémy Tie a composé plus de 200 chansons qui constituent une bibliothèque, un vivier, et ses successeurs viendront, j'allais dire, la piller ou à tout le moins y puiser allègrement. On vient d'entendre Cheb Khaled chanter la camelle qu'il a grandement contribué à populariser. Ce qui la caractérise est d'avoir utilisé des instruments jusqu'alors réservés aux ensembles masculins, la flûte gasba et le tambour galal. La gasba, c'est une flûte de roseau oblique à embouchure libre, instrument classique de la musique traditionnelle algérienne, émettant un son rauque de type vibratoire et qui demande des années d'apprentissage. Quant au galal, vraiment typique de la région d'Oran, c'est un tambour traditionnel porté sous l'aisselle par le musicien, formée d'une peau tendue à l'une de ses extrémités d'un cylindre en bois d'environ 60 cm de long. On retrouve aussi parfois le bandir, tambour sur cadre de type mimbraphone. Nous voilà donc au premier rang de l'orchestre, et pour en percevoir la richesse, nul mieux que l'immense Cheikh Hamada, chanteur hors pair, qui a révolutionné la tradition musicale du genre bédoui en mêlant la poésie dans ses compositions, où la gasba sera remaniée avec deux flûtistes au lieu de trois.

Voilà donc l'orchestre installé, il est plus que temps que la chanteuse fasse son entrée, et là mes amis, ça déménage. Car non seulement elle est accompagnée par les instruments réservés aux hommes, mais elle chante des textes à la tonalité âpre, au langage cru, dans une prosodie parlée. Ces chants vantent à la fois les plaisirs sensuels, mais aussi ses risques et ses brutalités. Des chants jusqu'alors circonscrits au Médahat, les réunions festives féminines. Après l'indépendance, ces chansons font scandale, tant elles provoquent le gouvernement et l'islam strict. Elles chantent l'amour, la femme, l'alcool, les corps emmêlés, la liberté, le féminisme, s'attaquent à la virginité. Jugez-en dans le texte de son succès, Charagata, il me broie, me bluit, il m'attise, il m'abreuve, je dis je pars et je passe la nuit, malheur à moi qui ai pris de mauvaises habitudes. En 1971, elle subit un terrible accident de voiture en Algérie. Trois de ses musiciens sont tués, elle tombe dans le coma. Période très dure, elle va finir par s'installer à Paris en 1978 où elle anime les soirées dans des cafés communautaires dont le célèbre Béjaïa Club en plein cœur du 18e. Le paradoxe sera bien qu'alors qu'elle est mise à l'index en Algérie, elle devient l'icône du raï des Algériens de France et de tous ceux qui, comme moi, aiment cette musique. Elle va même toucher un nouveau public en expérimentant des partenariats incroyables, comme dans Sidi Mansour, avec Robert Fripp de King Crimson, Flair, le bassiste des Red Hot Chili Peppers, et East Bay Ray des Dead Kennedys, fallait oser. Sheira Remiti, et donc, ou Rimiti, on l'appelle, c'est Sheira Remiti, mais on l'appelle parfois simplement Rimiti, est morte il y a 20 ans, le 15 mai 2006, deux jours après son concert au Zénith de Paris, où elle chantait avec les Chefs, notamment Khaled. La mère spirituelle du raï et la mère du raï moderne nous quittaient alors.

0: Pérez, vous attendiez à cette chronique sur le rail de Roselyne Bachelot.
1: Mais non, et surtout que je ne connaissais pas très bien cette histoire. Ce qui m'a touché, c'est ce que vous disiez, de pouvoir composer sans papier ni stylo, que vous pouvez faire de la musique sans savoir ni lire,
2: exactement,
1: ni écrire. Ça montre que la musique, c'est avant tout une histoire d'émotion et de faire passer ces émotions, de les faire voyager jusqu'aux autres.
2: Et puis, ce que j'ai choisi, c'est une femme de liberté.

0: Sidi Mansour, Gérard Remetti, avec donc ici Robert Fripp et Fléa. Vous nous étonnez toujours, pour une basse.
1: J'ai des choix éclectiques, heureusement.
0: Dans quelques minutes, la chronique d'Hippolyte Perassi, des 8h18.
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0: Pour une fois, Roselyne, vous n'avez pas parlé d'opéra. Tous à l'opéra, c'est la 19e édition de ce rendez-vous qui unit 25 théâtres lyriques en France. L'idée, c'est toujours la même. Franchir les portes de ces maisons n'est pas toujours évident pour tout le monde. Alors, pendant 3 jours, de Tours à Reims, de Massy à Limoges, ce sont les opéras qui les ouvrent grandes leurs portes pour des visites, des ateliers, des répétitions. Tout est gratuit. Il suffit parfois de s'inscrire. Une idée parmi d'autres au Grand Théâtre de Limoges, que vous connaissez sûrement.
1: Absolument.
0: Demain, vous pourrez visiter le bâtiment le matin, chanter en chœur le midi et puis l'après-midi rencontrer ceux qui interprètent en ce moment Orphée et Eurydice, Cyril Debois et Emmanuel de Negri. Tous les événements seront sur le site, tous à l'opéra. Cyril Debois, il vient de sortir un disque.
3: C'est corrigé en
0: toute mélodie avec orchestre. Très beau disque, So Poétique, c'est son titre. Moi j'aime beaucoup Cyril Debois, ténor, petit bijou, c'est pas de l'opéra, c'est superbe. Voici une mélodie de Benjamin Godard. Embarquez-vous, c'est son titre, on y va.

0: Vous nous emmenez en Équateur.
1: Et je vous parle d'un ouvrage intitulé « Chaman électrique à la fête du soleil » de l'autrice équatorienne Monica Ojeda, O-J-E-D-A. Deux femmes se rendent à la 5e édition du festival Ruido Solar, un rassemblement d'artistes où l'on retrouve des poètes, des musiciens, des danseurs, des mélomanes, des peintres, mais aussi des chamans. Cette immense rave party se déroule sur les sommets de la cordillère des Andes, sur les flancs du plus haut volcan d'Équateur, le Chimborazo. On est à quelques jours de la célébration du soleil Inca, Inti Raymi. C'est la plus grande fête religieuse Inca pour fêter le solstice d'hiver, le 24 juin. Sur le chemin jusqu'au volcan, des hommes et des femmes portent des masques rituels de Diabluma, le Diabluma, un personnage traditionnel des fêtes andines, donc de la cordillère des Andes. Et surtout, on y joue de la musique. On raconte que les Incas transformaient certains de leurs ennemis en instruments de musique pour la guerre. On appelait ces tambours des runatinas, littéralement, qui existent dans la culture andine avant l'arrivée des Espagnols, des tambours fabriqués à partir de peau humaine. Et ça me rappelle certains matins, alors ce matin c'était pas possible parce qu'elle était perdue à la cantine, mais il y a certains matins où Roselyne me raconte des petites histoires de trahison politique qu'elle a connues dans sa vie, et elle conclut toujours son propos par une antilope qui quitte sa mère.
2: Finit toujours sur le tam-tam.

0: à méditer. Danser sur un volcan, c'est une façon d'échapper à la violence?
1: Oui, car l'Équateur, comme une immense partie de l'Amérique du Sud, est ravagée par le narcotrafic. En août 2023, un candidat à la présidentielle qui dénonçait l'inefficacité de la police anti-gang a été assassiné dans une rue de Quito, la capitale. Entre 2018 et 2023, le nombre d'homicides a augmenté de 800%. Mais sur le volcan, les armes et les projectiles sont interdits. Et la danse elle-même, provoquée par la transe, dépasse cette violence. L'autrice écrit « Un jour, à l'école de danse, on a été pris dans une fusillade. On s'est tous jetés au sol, sauf Adriana, qui a continué à danser. On est resté près d'une heure à sentir les balles siffler au-dessus de nos têtes. Adriana, elle, ne s'est même pas baissée. »

0: Ça, on connaît Roselyne.
1: Oui, ça, elle condore pas ça, oui.
0: Hippolyte, ne serait-ce pas aussi un beau livre, tiens, sur la danse?
2: Un des personnages, Mario, sort de l'école de danse dont je viens de parler et se rend sur le volcan pour aller danser. Il dit qu'il espère pouvoir le faire pendant 72 heures d'affilée, que c'est possible, qu'il a déjà vu ça. La danse du solstice est fatigante. Tu sautes sur un pied, puis sur l'autre. Les femmes chantent, et toi, tu sautes comme un cheval qui trace. Mario dit « Danser est une expérience sentimentale. En dansant, je fais penser, ma chère. Les danses extatiques, j'en ai pratiqué quelques-unes. L'extase est aussi appelée ravissement, parce que c'est comme s'extraire de soi vers le ciel. C'est comme s'élever soi-même vers l'intérieur. Un danseur doit dépasser son épuisement et résister. C'est pour ça qu'on a fait le rituel. » Et puis, parmi les danseurs, certains font des pogos. C'est une danse de concert où les participants sautent sur place et se bousculent les uns contre les autres au rythme de la musique. Mais sur le volcan du Chimborazo, les pogos peuvent se transformer en bains de sang. Et tous ces danseurs se trémoussent sur de la tecnocumbia, un genre musical né en Amérique latine qui fusionne les rythmes traditionnels de la cumbia, originaire de la Colombie, avec des sonorités électroniques, des synthétiseurs et des basses ultra saturées. C'est une musique qui fait danser aussi bien les rues de Lima que les flancs des volcans équatoriens. Et c'est ainsi, entre cimes volcaniques et basses vibrantes, que l'expression « danser sur un volcan » cesse d'être une métaphore pour devenir, au sommet du Chimborazo, la plus belle ou la plus angoissante des réalités.
0: Chamans électriques à la fête du soleil, paru chez Gallimard, signé Monia Oreda.
3: Monica Oreda.
4: Moi, j'ai des références là-dessus, c'est le temple du soleil pour Tintin.
0: Tintin, bah oui. Chacun son truc.
4: Mais chacun ses références culturelles.
0: Bah oui. Allez, en ce 8 mai, qui d'ailleurs, comme vient de me l'écrire un auditeur, n'est pas la commémoration d'un armistice, mais de la victoire et de la capitulation allemande, soyons précis, je vous propose qu'on se quitte avec cette chanson britannique de 1941, devenue outre-Manche l'une des mélodies que tout

0: Wild Cliff of Dover, la voix de Vera Lynn, dans quelques heures, dans 4h30, oui, c'est ça.
1: Ouais, à 13h en tout cas.
0: À 13h,
2: voilà, c'est ça.
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0: 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Un grand merci à Delino Mello à la technique ce matin, à Julia Macarès, Valentin Lévy-Chaudet, Chloé Bergeret et Maxime Laporte à la production de cette émission cette semaine. Fan Montet l'a réalisé et Nicolas Bichet et Marie-Dominique Bonnet nous ont permis de diffuser les disques à la discothèque. La réponse à notre jeu il y a une demi-heure. La voix mystère était celle de Jacques Prévert, bravo à nos gagnants. Et lundi, notre invitée sera la metteuse en scène britannique Nisha Jones. Elle prépare Ercole Amanté.
2: Que je vais aller voir.
0: De Bembo, vous allez voir.
2: Bah, évidemment, moi aussi.
0: Vous parlerez. Et vous aussi, bah, on fera un débat. Cet opéra de la compositrice vénitienne baroque Antonia Bembo, elle avait aussi mis en scène Les Noces de Figaro version Me Too il y a quelques années. Il est 8h30, tout juste, c'est l'heure d'En Piste avec Émilie, Munera et Rodolphe. Bruno Boulmier, bonjour.
3: Bonjour, bonjour Jean-Baptiste. Est-ce que vous vous souvenez depuis quand on se connaît, Jean-Baptiste?
0: Nous
3: Ah, c'est long à compter. Hein. J'ai posé la même question à Rodolphe,
0: une
3: comme ça,
0: faut
3: qu'il se prépare.
0: Au moins 15 ans.
3: Au moins 15 ans, je pense. Donc ça ne fait pas 30 ans, comme Jean-Guy Enqueras et Alexandre Tarot.
0: Non.
3: Et bien, ils célèbrent leurs 30 ans d'amitié, bientôt les nôtres, certainement. Bon week-end, Jean-Baptiste.
0: Bon week-end à lundi.
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3: Bonjour à tous, bonjour Rodolphe.
5: Bonjour Émilie, la musique de William Walton ici dans cette émission. Et puis on retrouvera notre pianiste de la semaine, vous avez retenu son nom.
3: Oui, c'est Pascal Roger. Comment aurais-je pu l'oublier?
5: Vous m'avez fait peur.
3: Oui, oui, moi aussi, je me suis fait peur, figurez-vous.
5: Allez. Ceci dit, après William Martin.
3: Mais c'est ça, je me suis dit, qui
5: tout
3: est-il?
5: Est possible.
3: On chante tous en chœur pour commencer.

C'est un musicien dont on aime beaucoup les pages sacrées, venu tout droit de Bohême, c'est Zelenka. Et pour une fois, ce n'est pas le chef Václav Lux qui enregistre sa musique avec le Collegium 1704, parce que ces musiciens ont fait beaucoup pour la réhabilitation de la musique de Zelenka. Et aujourd'hui, c'est un autre ensemble, celui de Lucas Vaner, qui nous fait découvrir une de ses musiques, une de ses grandes messes, la Missa Pascalis. D'ailleurs, c'est un enregistrement de concert où il y a 7 messes, ainsi qu'une œuvre de Handel dans une toute autre ambiance qui est l'hymne pour les funérailles de la reine Caroline. Deux chefs-d'œuvre du baroque tardif. Et aujourd'hui, on va s'arrêter donc sur cette messe de Zelenka qui a tout juste 300 ans, créée le 22 avril 1726 pour la messe du lundi de Pâques, très appréciée en son époque, souvent jouée et aujourd'hui rarement donnée. Vous avez entendu des chœurs brillants et des airs solistes émouvants et vous allez à nouveau vous rendre compte dans cette version du chef Lucas Vaner et son ensemble Zeronové basé à Bâle.

0: À découvrir la Missa Pascalis de Zelenka par l'ensemble Zeronové, Lipizzi Conti et Lucas Vaner, ce musicien Zelenka qu'on entend toujours plus souvent dans cette émission. Et puis on réécouterait, on reparlera de ce disque pour écouter la partie consacrée à Händel.
1: Quel est le pianiste de notre semaine?
0: C'est Pascal Roger.
1: Et on va l'écouter dans la musique d'Eric Satie.

Poudre d'or, c'est la musique d'Éric Satie interprétée par Pascal Roger. Dernière journée avec le pianiste. On l'a entendu en solo, en concerto, en musique de chambre, beaucoup de musique française, mais pas seulement. Il y a aussi dans ce grand coffret des cales les concertos de Bartok, la musique de Liszt que l'on écoutera dans un instant. Et puis on l'a entendu au fil des disques avec des partenaires de choix, hier Félix Tillot et aujourd'hui Maurice Bourg, André Cazalet ou Michel Portal dans cette Heure du berger de chant français.

0: l'heure du berger. Je ne sais pas si elle est matinale, mais en tout cas, elle nous met en forme cette musique de Jean Français ici, donc dans ce coffret Pascal Roger, des enregistrements rares hein, qu'on aura découverts au fil de cette semaine, des concertos de Mozart, mais aussi un disque Liszt peu connu d'un tout jeune pianiste à l'époque. Est-ce que vous vous souvenez à quel âge il va signer pour Decca?
1: Alors, vous m'avez dit hier 17 ans?
0: Exactement, à 17 ans, il signe pour Decca et à 18 ans seulement, en 1969, il enregistre un programme entièrement consacré à Liszt qui se trouve donc dans ce coffret et qui témoigne de la grande relation entre ce label, ce pianiste. Et 2026, on souhaite les 75 ans de Pascal Roger. Le voici dans ce disque Liszt.

0: pour finir tout en douceur cette semaine, Pascal Roger, le sonnet de Pétrarque, 123 de Franz Liszt.
1: Et j'ai trouvé ce... Je ne connaissais pas Pascal Roger si bien que ça, comme vous l'avez dit en début de semaine, et je vous remercie d'avoir mis la lumière sur ce coffret Rodolphe. Donc on peut tous se procurer ce coffret.
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0: La danse des elfes de David Popper, Jean-Guyen Queyras et Alexandre Tarot. Alors, depuis que j'ai demandé à Jean-Baptiste Urbain depuis combien de temps on se connaissait, vous avez eu le temps de calculer, vous, Rodolphe,
1: depuis
0: maintenant une heure, enfin une demi-heure.
1: Ça fait un petit peu plus de 20 ans.
0: Ça fait plus de 20 ans, vous vous rendez compte? Alors, il faut encore qu'on tienne 10 ans pour fêter nos 30 ans de collaboration.
1: On y croit.
0: On y croit. Écoutez, c'est demain, finalement. Et on pourra faire comme Jean-Guyen Queyras et Alexandre Tarot. 30 ans d'amitié. Alors, nous, je tiens à dire que eux, c'est une relation non exclusive. Nous, c'est une relation exclusive.
1: C'est vrai.
0: En fait, de la radio avec personne d'autre.
1: Quoique, j'ai remarqué que vous,
0: j'ai un peu moins fidèle parfois. Mais écoutez, en tout cas, j'espère qu'on pourra sortir une belle compilation de nos plus beaux fous rires pour nos 30 ans. Et Alexandre Tarot donne la clé de la réussite d'un duo. Je crois que c'est de bonne augure d'ailleurs pour nous. Nos personnalités sont très différentes. Il est toujours préférable de jouer avec quelqu'un de différent dans la manière d'aborder le concert, le temps.
1: C'est ce que disent les labels aussi.
0: Et le rapport au public ou à l'instrument.
1: Elles sont très différentes et c'est pour ça que ça marche.
0: C'est ce qui fait que la relation dure. Harmonia Mundi édite une compilation de Marin Marais à Berg en passant par Schubert et Debussy.

0: La sonate pour violoncelle de Debussy, Jean-Guillaine Queyras et Alexandre Tarot. Et Queyras dit que Tarot est son frère en musique. Quant à Alexandre Tarot, il dit que chaque concert est un cadeau, un instant suspendu. Il aime les clins d'œil, le lâcher prise sur scène. Et puis il dit que quand il y en a un qui est fatigué, l'autre reprend le flambeau et qu'ils s'inspirent évidemment mutuellement au niveau des nuances, des rythmes, des idées. On se bouscule un peu pour ne jamais entrer dans une routine.
1: Est-ce qu'il y a des inédits dans ce coffret ?
0: Non, pas d'inédits. Alors ils ont célébré cet anniversaire, je ne sais pas si vous avez vu, mais ils ont commandé une œuvre pour un double concerto avec orchestre qui a été écrit par Oscar Strasnoy, qui a été créé en mars dernier. Ils ont aussi fait un concert où ils ont joué ensemble. Mais là, c'est une compilation où donc on retrouve leurs plus grands moments. Premier disque en 2001, si je ne me trompe pas, avec un programme assez ardu, Kodály, Vérès et Courtag. Et puis, 5 ans plus tard, il y a un disque Schubert qui a peut-être, alors pas lancé leur carrière, mais en tout cas lancé leur duo, qui a été multi-récompensé. Sur ce disque, il y avait l'arpégione. Et d'ailleurs, ils disent que leur tout premier programme de concert qu'ils ont donné, il y avait déjà cette œuvre au programme. Donc, elle les accompagne depuis toujours. En voici un mouvement.

0: L'une des œuvres phares du duo Jean-Guyen Queyras-Alexandre Tarot, cette arpégione de Schubert que vous trouvez donc dans cette compilation Harmonia Mundi, 30 ans de duo, 30 ans d'amitié. Et Alexandre Tarot disait aussi d'ailleurs qu'il n'était pas très à l'aise forcément avec la musique de chambre au début et que c'est grâce à Jean-Guyen Queyras qu'il a réussi à apprivoiser ce genre musical. Jean-Guyen Queyras qui le fascinait par son énergie incroyable qu'il n'avait jamais rencontrée chez un autre musicien. On leur souhaite longue vie encore à ce duo.
1: Et voici Marie, Marie qui pleure.

Dans tout l'espace biblique, elle apparaît tout autant historique et réelle qu'embellie durant les événements qui jalonnent la vie de Jésus. C'est Marie. Marie, dernier disque de Céline Sheen, Laurie Cherkar et Philippe Pierlot. On l'a écouté hier. Très beau disque, d'ailleurs, qui naît un peu avec la figure de Monteverdi, les Vierges, les Vêpres à la Vierge. Et ici, c'est la musique de Monteverdi qu'on va écouter ce matin. Maria quid ploras, à l'instant, cette très belle petite pièce, un peu isolée. Et surtout, on nous dit que Marie, elle demeure beaucoup plus humaine lorsqu'elle devient la mère de Jésus et qu'elle sera en Stabat Mater douloureuse au pied de la croix.

0: très beau disque de l'ensemble Richard Carr, Philippe Pierlot, Céline Sheen, ici qui incarne Marie dans la musique de Monteverdi. C'était notre disque du jour hier, vous pouvez le réécouter et le podcaster.
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2: Céline Sheen et Philippe Pierlot sont amis depuis longtemps ?
0: Ah bah, en tout cas, il y a même des disques sur le petit label qu'a Philippe Pierlot. Mmh. Donc oui, ça doit faire bien longtemps.
2: Puisqu'on parle d'amitié ce matin dans Piste, comme Alexandre Tarot et Jean-Guy Enqueras, certainement comme Céline Sheen et Philippe Pierlot, et comme Beethoven et Anton Reicha. Eux aussi, amis de l'époque. Nés la même année, ils jouaient tous deux dans l'orchestre du prince électeur, l'un à l'alto, l'autre à la flûte. Ils ont étudié les mathématiques et la philosophie ensemble à l'université, nous dit-on. Et puis, des années plus tard, ils se sont retrouvés à Vienne. Et c'est un disque dont on a déjà parlé dans l'émission, qui regroupe donc ces deux musiciens, le 5e concerto de Beethoven qu'on avait écouté. Et puis, un court mouvement, on avait entendu aussi de celui de Reicha, et je voulais revenir. Parce que ce concerto, qui est le seul, me semble-t-il, que ce compositeur a écrit, il est enregistré pour la première fois dans son intégralité, puisque la partition est arrivée inachevée. Mais en 2018, les mesures manquantes de cette œuvre ont été retrouvées et des parties solistes donc découvertes en 2018. Et c'est le pianiste Yann Bartos qui nous offre le premier enregistrement complet de cette pièce avec l'orchestre de Prague et Petr Popelka à la baguette. Voici donc le premier mouvement de ce concerto à redécouvrir, concerto en mi bémol majeur de Reicha.

0: le concerto en mi bémol majeur d'Anton Reicha, qui est donc enregistré avec toutes ses parties pour la première fois par Jan Bartos et l'orchestre de Prague, dirigé par Petr Popelka. Il y a également sur ce disque l'Empereur de Beethoven, dont on retient peut-être mieux les thèmes. Qui n'a rien à voir avec effectivement cette œuvre.
1: Formidable engagement, tension impeccable, accent d'une brûlante âpreté, profondeur désespérée qui prennent à la gorge et laissent terrasser l'auditeur.
0: Ah, alors là, on se demande de quelle œuvre vous parlez.
1: C'est d'un disque dont je parle, c'est d'une interprétation, c'est la critique qui parle ici du disque de Kazuki Yamada de l'orchestre de Birmingham consacré à William Walton, et je vous avais déjà diffusé ce disque, et c'est vrai que j'avais été vraiment stupéfait par cette musique qu'on ne connaît pas si bien et qui était jouée ici avec beaucoup d'engagement. Et Kazuki Yamada nous disait qu'il l'a finalement découvert assez tard, cette musique de William Walton, et qu'il avait décidé de prendre le contre-pied de tous ses collègues et d'être un peu comme un surfeur et de nous donner une version qui surfe, qui glisse sur les vagues avec élégance et efficacité plutôt que d'aborder ses œuvres de front. Et donc on y trouve les deux symphonies de William Walton. On avait écouté la première il y a quelques semaines. Voici la deuxième. C'est un très beau disque publié par Deutsche Grammophon.

0: L'étonnante deuxième symphonie de William Walton, très moderne, hein, le City of Birmingham Symphony Orchestra, sous la direction de Kazuki Yamada.
1: Toujours avec une dimension un peu cinématographique, hein,
0: oui,
1: dans cette musique.
0: Oui, il y a plein d'images et puis une sorte d'efficacité orchestrale. Il savait quand même très très bien orchestrer ce William Walton.
1: C'est l'heure du disque à gagner.
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1: Et on le doit à Manon Galli et Roré González-Boisjazan. On a parlé de ce disque, on vous l'a diffusé plusieurs fois. Il a été disque du jour et ils enregistrent des sonates de Mendelssohn, de Brahms et de Grieg, piano et violon. Et une question autour du concept de l'inspiration de ce disque.
0: Manon Galli qui était dans la matinale de France Musique il y a quelques semaines et qui disait qu'il y avait un recueil poétique qui avait inspiré ce disque. Ce recueil poétique, c'est Les Fleurs du Mal. Et on vous demande à qui on le doit, ces Fleurs du Mal ? À Baudelaire, à Rimbaud ou à Houellebecq ?
1: Toujours une bien belle question et
0: du
1: on ne la répète pas. Et on
0: ne
1: la
0: non.
1: répète pas et on va écouter la sonate de Brahms enregistrée sur ce disque.

0: La deuxième sonate pour violon de Brahms, deux de ses mouvements par Manon Galli et Roré González-Boisjasane. Merci pour vos nombreux mails. Et il fallait répondre.
1: Les fleurs du mal de Baudelaire, votre lecture pour le week-end, Émilie.
0: Pourquoi pas, pourquoi pas. Merci à notre équipe aujourd'hui, José Bernays, Pauline Boisaubert et Karine David.
1: Et tout de suite, c'est Denisa Kershova pour Allegretto.
2: Merci Émilie Munera. Merci Rodolphe Bruno Boulmé. Passez une très belle journée, un beau week-end. On se retrouve lundi.
0: À lundi. À lundi.
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2: Bonjour à tous et bienvenue dans notre Allegretto d'aujourd'hui. Écoutons l'eau, les amis, aujourd'hui. Écoutons la pluie. Dans la musique de Ravel, de Chopin, de Liszt, de Schubert, de Handel, avec quelques surprises aussi. On va d'ailleurs commencer avec la surprise. On l'appelle arbre à pluie, puisqu'il semble que la pluie s'en échappe. Si la pluie durant la nuit, toute la matinée du lendemain, l'arbre fait tomber des gouttes de toutes ses feuilles, puisqu'il peut emmagasiner la pluie dans ses feuilles. C'est un arbre véritablement intelligent, d'après un arbre à pluie intelligent de Kenzaburo Oe. Voici Rain Tree de Toru Takemitsu pour deux marimbas et vibraphones.

la musique de Toru Takemitsu. Nous écoutions donc un extrait de ce Rain Tree, c'est-à-dire arbre à pluie, puisque les autres arbres sèchent rapidement, mais l'arbre à pluie, aux feuilles pas plus grosses que le bout des doigts et qui poussent serrées les unes aux autres, emmagasine donc la pluie et puis il pleut après, quelques heures après la fin de la pluie. Ici, les percussions deviennent un paysage sonore, presque immobile, où chaque son semble suspendu dans l'air. Une musique qui ne raconte pas la pluie, mais qui nous apprend à l'entendre. Rain Tree, donc, de Toru Takemitsu pour deux marimbas et vibraphones avec Alain Uto, Christophe Bredlou, Vincent Limousin, c'est-à-dire les percussionnistes de l'ensemble 2E2M, placés sous la direction de Paul Mefano. Alors maintenant, les petits maillets, on les met de côté et on touche le piano d'ailleurs. Pourquoi on ne dit pas toucher le piano? On dit toucher le clavecin, mais jouer du piano. Bon, l'histoire de l'esthétique certainement et aussi de la langue. En tout cas, ici, pas de lieu précis. Une eau imaginaire, libre, inspirée par un vers du poète Henri de Régnier. Dieu fluvial, rien de l'eau qui le chatouille. Voici les jeux de Ravel au piano. Martha Argerich.

Martha Argerich, Jeux d'eau, Maurice Ravel. Voici le signe, puisque notre Allegretto aujourd'hui écoute l'eau, éventuellement la pluie. Dans ce célèbre signe, Camille Saint-Saëns nous offre une image d'une grâce absolue. Sur une eau parfaitement calme, l'animal glisse sans effort, du moins en apparence. Alors ici, c'est une très belle version pour clarinette, le quatuor à cordes et le piano. Alors la clarinette, ça pourrait être notre regard. Le quatuor, c'est la surface de l'eau. Et le piano, c'est le signe. Je l'entends ainsi, mais je n'y tiens pas absolument. Vous pouvez vous organiser complètement différemment. Voici donc le signe du Carnaval des animaux de Camille Saint-Saëns avec l'ensemble Roland Hendrix.

Un vrai tube quand même, ce cygne. Créé donc en 1886, la seule pièce, je dirais, sérieuse, au milieu du carnaval des animaux de Saint-Saëns. D'ailleurs, le compositeur a interdit de jouer en public le carnaval des animaux, sauf les cygnes. Ici, donc, nous écoutions son arrangement pour clarinette, quatuor à cordes et piano, signé Piet Swerts, avec entre autres au piano Liebrecht van Beckwoord et à la clarinette Roeland Hendricks. D'ailleurs, l'ensemble porte le nom du clarinettiste, ensemble Roeland Hendricks. Changement d'univers avec cette célèbre pluie printanière tirée de Bambi, puisque ici la pluie devient jeu, rythme, presque chanson. C'est notre premier souvenir des sons de la pluie ou de l'eau, comme vous voulez. Little April Show, nous sommes un tout petit peu en retard, c'est vrai, c'est Little May Show.

La pluie complètement craquante, je trouve, toujours. Créé en 1942, Bambi de Walt Disney, vous imaginez. La musique est signée Frank Churchill. Ici, c'était la version avec Barnes & Miller, c'est-à-dire la version d'origine pour écouter l'eau et la pluie dans notre allégresse.

volontaire, sa propre création, très généreux et à la fois très renfermé. Son disque s'appelle Misinterprétation. Voici donc la pièce interprétée sur le piano préparé par justement ce pianiste norvégien qui s'appelle Kada. K-2-A-D-A. Alors, est-ce que c'est au départ la musique de Chopin, de Cage ou de Steve Reich? Je répète la question. Au départ, qu'est-ce que c'est? Est-ce que c'est la musique de Chopin, de John Cage ou Steve Reich? Écoutez bien.

Qu'est-ce que c'est bien fait. Merci Kada, et merci votre piano préparé aussi. Alors qu'est-ce que c'était? Est-ce que c'était la musique de Chopin, ou la musique de John Cage, ou la musique de Steve Reich? Un grand merci pour vos réponses sur le site de francemusique.fr, émission Allegretto. C'était bien la musique de Chopin, plus exactement le 15e prélude à ré bémol majeur de l'opus 28 qui s'appelle Goutte de pluie, puisque je vous rappelle qu'aujourd'hui, dans notre Allegretto, nous sommes en train d'écouter l'eau ou écouter la pluie. Alors nous voilà au Carnegie Hall, au sec, mais dans un silence absolu, avec Arthur Rubinstein, 4 minutes et demie de grâce, qui joue cette petite goutte de Chopin qui se fraye le chemin sur la vitre de notre fenêtre. Elle ne tombe pas droit, elle prend les chemins de travers, un peu, vous connaissez les gouttes d'eau, elles font vraiment ce qu'elles veulent, comme si une simple goutte contenait finalement tout un monde.

que c'est maintenant qu'on tousse, seulement maintenant, Arthur Rubinstein, dans le 15e des 24 préludes pour piano de Frédéric Chopin, qui s'appelle « Gouttes de pluie », et nous étions au Carnegie Hall. Voici la transcription de Schubert par Franz Liszt, ce ruisseau qui devient confident, le piano va chanter sans parole, le meunier dialogue avec l'eau, dans une atmosphère à la fois simple et profondément mélancolique, un très beau texte, parmi les plus émouvants de la belle meunière de Schubert, sur un poème de Wilhelm Miller. Là où un cœur fidèle se consume d'amour, là s'ouvrent des fleurs qui ne fanent jamais, viens, repose-toi ici, ferme doucement les yeux, le ruisseau te berce et t'emporte en paix. D'abord, au piano, avec Brigitte Ingerer.

Der Müller und der Bach, extrait de Müller, Lieder S565 de Franz Liszt, mais évidemment inspiré de Schubert, au piano, à la Roque d'Anteron, c'était Brigitte Ingerer. On va rester avec le même Schubert, mais on va changer l'interprète. Voici The Erl Kings. Alors, qui sont The Erl Kings? Derrière ce nom un peu mystérieux, qui renvoie au fameux Erl König, de Schubert se cache un ensemble qui révisite les grands leaders du 19e siècle avec une liberté assumée. Ici, pas de piano traditionnel, ni de salon viennois figé dans le temps. Les œuvres de Schubert, mais parfois aussi de Brahms, de Liszt, sont réinventées avec guitare, violoncelle et texture proche du folk. Le texte est un tout petit peu changé, mais pas tant que ça. On dirait que c'est Schubert qui nous parle dans notre langue d'aujourd'hui. Voici donc Brian Benner, avec son ensemble qui s'appelle The Erl Kings.

Une passerelle étonnante, je dirais, entre deux siècles. Deux façons d'écouter la mélancolie, une musique d'une simplicité bouleversante où la nature semble comprendre ce que les mots ne disent pas. Ici, c'était donc la version de l'ensemble qui s'appelle The Earl Kings avec la voix de Brian Benner. Bon, je sais, je sens que les puristes ne sont pas complètement d'accord avec moi. Alors, voici la version de Wolfgang Holzmaier qui est accompagné au piano par Imogen Cooper.

Der Müller und der Bach, extrait du Schöne Müllerin, c'est-à-dire de la Belle Meunière de Franz Schubert, Deutsche 795, avec Wolfgang Holzmeier, qui était accompagné au piano par Imogen Cooper. Toujours dans notre Allegretto, où on écoute la pluie, où on écoute de l'eau, voici une pièce vive, presque espiègle, où la pluie court plus vite que nous. Voici donc ces jardins sous la pluie de Debussy, tout tourbillonne, il y a quelques rafales, éclaboussures, éclairs de lumière. On devine même deux chansons populaires françaises qui surgissent entre deux averses. Voici « Jardin sous la pluie » de Debussy, au piano, Jean-Yves Lambavouzet.

0: Avez-vous reconnu Dodo l'enfant d'eau et Nous n'irons plus au bois? Je l'espère bien. En tout cas, on raconte que Debussy a composé ses jardins sous la pluie dans les jardins de l'hôtel de Croatie à Orbec, dans le Calvados, aux alentours de la Pentecôte, en 1894. Ici, au piano, c'était Jean Eflam. Bah, vous êtes toujours en train d'écouter l'eau dans notre Allegretto.
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0: Nous restons dans ce thème de l'eau d'ailleurs avec le concert des lauréats de la Fondation Banque Populaire qui se produiront dans le cadre des musicales de Bagatelle à Paris le 7 mai prochain. D'une barque sur l'océan de Ravel à une chanson de Jacques Brel, ce programme aquatique réunira le pianiste Tom Carré, le trio Parésia, le clarinettiste Joël Christophe ainsi que le compositeur Julian Lempke qui a imaginé des transitions servant de fil conducteur à ce concert qui s'appelle « Écoutez l'eau ». Merci pour l'emprunt. Enfin, c'est nous l'avons emprunté à vous. En tout cas, nos invitations sont pour le dimanche 17 mai à 17h dans le parc de Bagatelle situé dans le bois de Boulogne. N'hésitez pas, un petit courriel et vous serez peut-être invité.

Elle disparaît à l'horizon, cette barque sur l'océan, extrait des miroirs de Maurice Ravel. L'Orchestre philharmonique de Luxembourg était placé sous la direction de Emmanuel Krivine. Nous voilà à Tivoli, à côté de Rome, à la Villa d'Este. Bien sûr, vous connaissez ce jardin de rocailles, de fontaines et de grottes. Si vous ne connaissez pas, il faut absolument y aller. Il y a des fontaines, des cascades, des bassins, des vasques, des chaînes d'eau, des canaux, sans compter le réseau impressionnant de galeries et de tuyauteries. Le réseau hydraulique de toutes ces fontaines ne fonctionne que par gravité. Aucun mécanisme à proprement parler n'est présent. Une poésie très organisée, un peu comme dans la pièce de Liszt, c'est vrai. Chez Liszt, tout est très organisé. La tuyauterie va très très bien. Voici donc les Jeux d'eau à la Villa d'Este, des années de pèlerinage Italie, troisième année, de Franz Liszt au piano, Stephen Hoff.

les jeux d'eau à la Villa d'Este, qui font partie des années de pèlerinage troisième année en Italie, de Franz Liszt. Au piano, c'était Stefan Hoff. Voici la pluie biblique de Israël en Égypte de Handel. He gave them hailstones for rain. Cette phrase qui vient donc de l'Exode de l'Ancien Testament. Il leur donna la grêle pour pluie, qui est une image biblique de punition divine, transformée par Handel en scène musicale très théâtrale. Le peuple hébreu est esclave en Égypte. Leur chef Moïse demande au pharaon de les libérer. Le pharaon refuse obstinément. Alors Dieu envoie une série de 10 plaies. Les grenouilles, les moustiques, les maladies du bétail et cette grêle destructrice. Profitez-en. Voici donc un extrait de Israël en Égypte de Handel avec Charles Maqueras qui dirige l'orchestre de chambre anglais.

la fin de Israël en Égypte, de Handel, avec les très belles voix de Heather Harper, entre autres Alexandre Young. L'orchestre de chambre anglais était placé sous la direction de Charles Maceras. La pluie qui devient violente et destructrice, absolument géniale chez Handel. Alors après la pluie, dans notre allegretto, on ramasse les jouets oubliés, les chaises renversées, les verres remplis, et on sent la terre, et tout ce qui ne revient plus. Et on le met en musique. On dirait, en écoutant l'accordéon de Daniel Mill, tout ça n'était pas une émission de radio, mais un film sonore.

Ainsi se termine notre allegretto où nous avons écouté l'eau et la pluie aussi. Un grand merci à Philippe Petit von Klein qui était à la réalisation, Victoria Ange à la technique, Pauline Bosebert, l'attachée de l'émission. L'accordéon de Daniel Mill avec la trompette Stéphane Belmondo et la contrebasse Rémi Vignolo, d'ailleurs la dernière pièce appelée Après la pluie. Portez-vous bien, passez une très belle journée sur France Musique, un beau week-end et à lundi.

0: 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Bonjour Charlotte.
1: Bonjour Denisa, on vous souhaite un excellent week-end qu'on espère ensoleillé et on vous dit à lundi.
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1: Bonjour à toutes et à tous, il est 11h30, bienvenue dans nos grands concerts. Aujourd'hui, deux compositeurs de l'intime, Gabriel Fauré et Frédéric Chopin, qu'on entendra sous les doigts du pianiste Lucas Debargue, à retrouver aux côtés des orchestres de Radio France et des chefs Marzena Diakoun et Roger Norrington. Un peu avant midi, soyez au rendez-vous, nous vous ferons gagner des places de concert. Il s'agit d'un concert qui aura lieu dimanche, le 10 mai, à 16h, à l'auditorium de la Maison de la Radio et de la musique, avec au programme la pianiste Marie-Ange Gucci, qu'on entendra dans des œuvres de Beethoven, Ravel, Chopin, Liszt et Schumann. Rendez-vous un peu avant midi. Pour commencer, on écoute la chef Marzena Diakoun, qui dirige l'Orchestre National de France. Voici deux extraits de Péléas et Mélisande de Gabriel Fauré.

La Sicilienne et la mort de Mélisande, tiré de Péléas et Mélisande de Gabriel Fauré, l'Orchestre National de France sous la direction de Marzena Diacoun, donné à l'occasion d'un concert daté du 13 juin 2024 à la Maison de la Radio et de la Musique. Nous restons avec Fauré, voici à présent sa ballade en fa dièse majeur, qui est une œuvre d'abord conçue pour piano seul, qui est ensuite créée en 1881 avec orchestre par le compositeur au clavier. Alors quand on entend cette ballade, eh bien on pourrait penser qu'il s'agit d'une improvisation, mais en fait pas du tout, elle cache une construction très solide, faite de trois mouvements enchaînés. Petite anecdote, Fauré aurait composé cette partition après avoir été marqué par une représentation de Siegfried de Richard Wagner, en particulier par les murmures de la forêt. Voici donc cette ballade en fa dièse majeur et c'est Lucas Debargue qu'on écoute au piano.

0: Le pianiste Lucas Debargue, accompagné par l'Orchestre National de France, dirigé par Marzena Diakoun. C'était la balade en fa dièse majeur de Gabriel Fauré, donnée le 13 juin 2024 à la Maison de la Radio et de la Musique.
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0: 11h54, bienvenue sur France Musique. Vous tombez au bon moment si vous nous rejoignez, car c'est l'heure de vous faire gagner des places de concert. Il s'agit d'aller voir un récital qui aura lieu dimanche, le 10 mai, à 16h, à l'auditorium de la Maison de la Radio et de la Musique, avec au programme une pianiste, Marie-Ange Gucci, en résidence à Radio France, dans la musique de Beethoven, Ravel, Chopin, Liszt ou encore Schumann. Alors pour aller voir ce très beau récital, eh bien il vous suffit tout simplement de répondre à la question suivante. Parmi ses œuvres, laquelle n'est pas de Gabriel Fauré? Réponse A, Pénélope. 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Bon, c'est un petit peu difficile aujourd'hui, mais peut-être que vous avez la réponse. Et si vous avez la réponse, eh bien, vous pouvez vous rendre sur le site de France Musique, sur la page de notre émission Les grands concerts de la Maison de la Radio et de la Musique, rubrique Contactez-nous, contactez l'émission. Vous nous envoyez votre réponse et si vous êtes sélectionné, vous recevrez un mail. En attendant vos messages, eh bien, nous retrouvons Gabriel Fauré à nouveau dans une de ses œuvres pour piano et orchestre, la Fantaisie en sol majeur.

Le pianiste Lucas Debargue, l'Orchestre National de France et la chef Marzena Diakoun, c'était la fantaisie en sol majeur de Gabriel Fauré, donnée le 13 juin 2024 à la Maison de la Radio et de la Musique. Nous restons avec Marzena Diakoun et le National, encore un instant avec Fauré. On va entendre la pétillante suite Masque et Bergamasque, qui est une œuvre commandée par le prince Albert Ier de Monaco, qui souhaitait un divertissement pour son théâtre. L'œuvre sera créée en 1919. Fauré va en tirer une suite qui est régulièrement donnée en concert. Celle-ci se découpe en quatre parties qui reprennent des œuvres de jeunesse du compositeur. L'ouverture est en fait la réécriture d'un intermezzo de 1868. Le Menuet reprend quant à lui des éléments de la suite d'orchestre de 1870-73 et du quatrième prélude pour piano de 1910. La Gavotte, elle, est inspirée d'œuvres de 1869 quand Fauré avait alors 24 ans. Et la Pastorale, elle, est une page originale écrite par le Fauré de la maturité. Voici donc la suite de Masques et Bergamasques, l'Orchestre National de France, et dirigée par Marzena Diakoun.

0: Nadia Koun. Un concert donné le 13 juin 2024 à la Maison de la Radio et de la Musique.
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0: Et à midi et 24 minutes, bienvenue sur France Musique. Après Fauré, nous passons à Chopin. Nous allons entendre un extrait de son concerto en mi mineur, une œuvre achevée en août 1830. Alors à cette époque, l'Europe est en pleine effervescence, animée par un vent de révolte contre les régimes autoritaires. La Pologne, où vit alors Chopin, s'insurge contre la domination russe. À Varsovie, le climat politique et pesant. Une fois le concert passé, Chopin prévoit de se réfugier à Vienne où la situation semble un peu plus calme. Son concerto est créé le 11 octobre 1830 au Théâtre National de Varsovie, à l'occasion donc du concert d'adieu de Chopin. Ce concerto est donc créé 7 mois après le concerto en fa mineur, qui deviendra plus tard le concerto numéro 2, paradoxalement. Celui en mi semble plus mature, plus abouti. Il est aussi plus imposant, plus puissant, alors que celui en fa relevait plutôt du domaine de l'intime. Nous, c'est le premier mouvement qui nous intéresse aujourd'hui. C'est un mouvement qui s'ouvre par une magistrale introduction orchestrale, franche, affirmée, où deux thèmes vont s'alterner dans l'ensemble du mouvement. L'un délicat et un peu mélancolique, l'autre ample et solaire. On retrouve Lucas Debargue, accompagné par l'Orchestre Philharmonique de Radio France, dirigé par Roger Norrington.

Le premier mouvement du concerto pour piano et orchestre numéro 1 en mi mineur de Frédéric Chopin par le pianiste Lucas de Bargue, l'orchestre philharmonique de Radio France dirigé par Roger Norrington. Un concert donné le 19 octobre 2018 à la Maison de la Radio. Et on retrouve Lucas de Bargue dans la musique de Chopin. Voici la berceuse en ré bémol majeur.

La berceuse en ré bémol majeur, opus 57 de Frédéric Chopin. C'était le pianiste Lucas Debargue à l'occasion d'un concert donné le 19 octobre 2018 à la Maison de la Radio. Et bien pour finir, je vous propose de retrouver Lucas Debargue à nouveau dans le répertoire romantique. Voici la musique de Franz Schubert.

0: Le pianiste Lucas Debargue dans le moment musical en fa mineur, opus 94, numéro 3 de Franz Schubert. Et c'est ainsi que se referme notre émission. Un grand merci d'avoir été à l'écoute. Vous pouvez d'ailleurs retrouver cette émission pendant un mois sur le site de France Musique et sur l'application Radio France. Et vous pouvez, comme d'habitude, revoir en vidéo certains de nos concerts maison. Pour cela, rendez-vous à nouveau sur le site de France Musique et sur notre chaîne YouTube France Musique Concert. Alors la bonne réponse à notre jeu, c'était Hélène de Troyes, qui n'est pas du tout une œuvre de Gabriel Fauré. Vous avez d'ailleurs tous trouvé la bonne réponse. Nos gagnants seront prévenus par retour de mail. Un grand merci à notre équipe du jour. C'était José Bernès à la technique, Julien Moulet à la coordination. Merci à notre attaché de production Emmanuel Lacaze. Je vous retrouve lundi à 11h30 pour des grands concerts autour du pianiste David Cadouche, à retrouver en récital dans la musique de Clara Schumann, Chopin, Beethoven, Brahms ou encore César Franck. Alors à 13h, vous avez rendez-vous avec Hippolyte Pérez pour Au cœur du ballet. Bonjour Hippolyte.
1: Bonjour Charlotte.
0: Vous arrivez en courant, vous êtes essoufflé.
1: J'arrive en courant.
0: Mais vous êtes là.
1: Mais je suis là.
0: Pour annoncer votre programme.
1: Là. Je parle ce midi du Bolshoï, les secrets du Bolshoï, les danseurs du Bolshoï, tous les ballets créés au Bolshoï.
0: Magnifique. On va vous laisser reprendre votre souffle. Voilà.
1: Bon.
0: Nos auditeurs vont retrouver à long terme. 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
2: Dans nos brèves radiophoniques cette semaine, Zerkalo, musique de Jeremia Sitoura, pensée pour le duo de guitare l'allemand Marquez et qui emprunte son titre au long métrage de Tarkovsky, Zerkalo justement, le mot russe pour le miroir. Le savoir-faire du cinéaste et son imaginaire, fantastique et onirique, exercent une belle fascination sur l'imagination de notre compositeur, au point de lui donner envie de traduire en musique l'idée de plan-séquence propre à Tarkovsky. C'est le cas dans le mouvement de aujourd'hui, le cinquième.
3: La cinquième, c'est une pièce aussi où je puisse vraiment dans le cinéma, dans l'idée des plans séquences, des petits plans comme ça, qui sont, comme dit Michel Chion, qui fait, quand on parle de, surtout du miroir de Tarkovsky, il fait la référence à la parataxe en linguistique. C'est l'idée d'avoir des gestes littéraires qui ne sont pas forcément connectés de façon explicite. Donc on trouve la connexion de façon très très subtile. Mmh. Donc c'est une pièce qui est très contrastante, où on voit vraiment des blocs, ou des plans séquences si on veut. Donc voilà, c'est principalement ça. Donc je voulais vraiment travailler le contraste dans une sorte de matière assez lyrique, donc qui est très idiomatique à l'instrument. On peut trouver même des références à la musique de Takemitsu, et quelque chose de très brut, très aride.
2: Dans ce dernier fragment de Zerkalo, nous retrouvons Estelle Lallemand et Philippe Marquez.

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5: Bonjour à toutes, bonjour à tous, merci d'écouter France Musique, il est 13h, tout de suite au cœur du ballet.
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5: Et aujourd'hui, je vous raconte l'histoire du Bolchoï.

C'est un théâtre qui n'arrête pas de brûler et de renaître, un lieu de pouvoir, de beauté, de censure, de fuite et de silence. L'histoire du Bolchoï, c'est l'histoire de la Russie, les deux derniers siècles de la Russie vue depuis la scène. De grands danseurs y sont passés, de grands ballets y ont été chorégraphiés et un style propre au Bolchoï y a été créé. Nous sommes en direct sur France Musique, bonjour à tous et bienvenue au cœur du ballet.

commencer notre histoire du Bolchoï, il faut que nous remontions en 1776. C'est cette année-là qu'est créée la troupe du Bolchoï, bien qu'elle ne porte pas encore ce nom. Je ne parle pas non plus du théâtre Bolchoï, parce qu'au début, la troupe se produisait dans différents lieux, des lieux privés, et ça a duré pendant 4 ans. Parce qu'en 1780, la troupe du Bolchoï acquiert le théâtre Petrovski. Il se trouvait sur la rue Petrovka à Moscou, d'où il tirait son nom. Il était situé sur la rive droite de la rivière Neglinnaya. Mais seulement 25 ans après l'arrivée de la troupe dans ce théâtre, un soir, en partant, un costumier aurait laissé allumer deux bougies dans la réserve de costumes. Alors, le bâtiment prend feu et il est détruit. L'écrivain Zikarev écrit dans son journal « C'est comme si le théâtre n'avait jamais existé. Il n'y a plus rien à sa place. » Que des pans de murs noircis.

1805, incendie du théâtre. Alors, les représentations ont à nouveau lieu dans des lieux privés en attendant. Mais bien sûr, en 1812 a lieu un événement encore plus grave, le grand incendie de Moscou. En septembre 1812, Napoléon entre dans Moscou avec sa grande armée, persuadé que la prise de la ville va forcer le tsar Alexandre Ier à négocier la paix. Mais ce qu'il attend, c'est une ville quasiment désertée par ses habitants. Et très vite, des incendies éclatent un peu partout dans la ville. On ne sait pas exactement comment ça a commencé. Est-ce que ce sont les Russes eux-mêmes qui ont mis le feu pour ne rien laisser à l'ennemi, ou est-ce que ce sont des pillages qui ont dégénéré? Probablement un peu des deux. Mais la thèse la plus répandue, c'est que le gouverneur de Moscou, le comte Rostopchine, aurait ordonné d'incendier la ville plutôt que de la livrer aux Français. Toujours est-il que le feu se propage à une vitesse terrible, poussé par le vent, et pendant plusieurs jours, Moscou brûle. On estime que les deux tiers de la ville sont détruits. Napoléon, qui s'est installé au Kremlin, est même obligé de fuir temporairement à cause des flammes. C'est un moment décisif, parce que sans abri, sans ravitaillement, avec l'hiver qui approche, l'armée française ne peut pas rester. C'est le début de la retraite de Russie, qui va se transformer, bien sûr, en catastrophe militaire.

Dans ce contexte d'une Moscou détruite par les flammes, un programme de reconstruction globale de la ville est mis en place. Et au sein de ce programme se trouve un plan d'un nouveau bâtiment pour le théâtre. Un nouveau bâtiment est donc inauguré au même endroit et on le nomme Bolshoï parce qu'en russe, Bolshoï, ça veut dire grand. Et donc, on veut marquer la distinction avec le Mali, un autre théâtre qui lui signifie petit théâtre. Le grand théâtre est réservé aux arts nobles comme le ballet ou l'opéra et le petit théâtre pour les arts dramatiques. C'est la couronne impériale des Romanov, la dynastie qui est au pouvoir, de façon fractionnée bien sûr depuis le début du XVIIe siècle, c'est la famille Romanov qui commande et qui finance la construction du Bolshoï.

L'inauguration du nouveau bâtiment, du nouveau théâtre Bolchoï, a lieu au mois de janvier 1825. Imaginez, il faisait probablement moins 15 degrés, alors les moscovites rentrent vite dans la salle pour se réchauffer. Ils assistent au ballet Cendrillon de Fernando Sor qu'on connaît beaucoup mieux comme virtuose de la guitare, mais il a également écrit des partitions symphoniques, dont ce ballet Cendrillon, un ballet peut-être chorégraphié par la femme du compositeur, mais bien sûr, elle n'a jamais été créditée.

Malheureusement, le Bolchoï n'a pas beaucoup de chance, parce qu'un matin, le 11 mars 1853, c'est-à-dire à 6 jours près, 100 ans avant la mort de Staline, au petit matin, un nouvel incendie se déclare. Le bâtiment décoré à l'avant par des colonnes, et après quelques heures, il ne reste plus que ses colonnes et les murs extérieurs. Dans les jours qui suivent, ces murs s'écroulent et il ne reste plus que les imposantes colonnes.

Finalement, un nouveau bâtiment est reconstruit dans un style proche, quasiment à l'identique, en 1856. Et là, on entre dans une période grandiose pour le théâtre, parce que dans la deuxième moitié du 19e siècle, le public moscovite ne le sait pas encore, mais il assiste à des représentations de ballets qui ne vieilliront pas et seront présentées pendant des années, parfois jusqu'à aujourd'hui. La fille du pharaon, Don Quichotte, le lac des cygnes, même si ce dernier a été un échec à la première représentation.

N'oublions pas quand même que pendant tout le XXe siècle, le Bolchoï a un rival qui se trouve à Saint-Pétersbourg et qui s'appelle le Marinsky. Et plus précisément, sous la période soviétique, il s'appelle le Kirov, et il n'était pas à Saint-Pétersbourg, mais à Leningrad. Nouriev a été formé là-bas, Balanchine a été formé là-bas. Et alors, en termes de stratégie d'entreprise, si on peut dire, même si c'est un peu ironique dans le contexte russe, il faut qu'il y ait un avantage concurrentiel pour le Bolchoï. Et le Bolchoï ainsi se différencie du Marinsky, peut-être pas volontairement, peut-être pas consciemment, mais c'est en tout cas ce qui est arrivé avec, au début du XXe siècle, l'arrivée du maître de ballet Alexandre Gorsky. Il défend pour les danseurs du Bolchoï une danse plus vive, plus énergique que les danseurs du Marinsky qui, eux, sont plus raffinés. La saison dernière, j'avais invité la danseuse étoile Elisabeth Platel pour parler de Rudolf Nureyev qui, lui, vient du Marinsky, il vient de la concurrence et donc elle m'expliquait que Nureyev était bien souvent très sévère vis-à-vis de certaines flamboyances du Bolchoï, très sévère vis-à-vis du caractère athlétique de certains danseurs.

Et une des grandes danseuses qui a très bien connu les deux théâtres, le Mariinsky comme le Bolshoï, c'est Galina Ulanova. Elle est née en 1910 à Saint-Pétersbourg, dans une famille de danseurs du Mariinsky. Elle a été formée par Agrippina Vaganova et elle débute donc au Kirov de Leningrad en 1928, donc sous l'ère soviétique. En 1944, Staline en personne ordonne le transfert de Galina Ulanova au Bolshoï de Moscou, où elle devient prima ballerina assoluta. L'année suivante, elle danse le rôle-titre dans La création mondiale de Cendrillon de Prokofiev, où le public en ressort émerveillé. Et pendant 16 ans, elle incarne l'âme du Bolshoï, et c'est notamment grâce à elle que le théâtre acquiert sa renommée internationale, notamment lors des tournées à Londres ou à Paris. Nureyev disait d'elle qu'elle était la ballerine numéro 1 au monde, une danseuse formée au Mariinsky et au Kirov, et puis ensuite devenue une star du Bolshoï.

Il y a un spectateur assidu du Bolchoï que l'on connaissait tous. Il s'appelait Joseph Staline. Il est allé au Bolchoï des dizaines de fois, notamment pour voir le lac des Cygnes. Pour lui, ce ballet, c'était bien plus qu'un divertissement, c'était vraiment une vitrine du régime, un symbole de la grandeur culturelle soviétique que l'on imposait à chaque chef d'État en visite à Moscou. D'ailleurs, sous sa pression, on a chorégraphié une fin heureuse, une fin du ballet qui avait été privilégiée à la place de la fin tragique originale, plus conforme à l'optimisme soviétique.

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1: En 1964, un maître de ballet prend la direction de la compagnie du ballet du Bolchoï. Il s'appelle Youri Grigorovitch. Il a régné sur la compagnie pendant 30 ans, de 1964 à 1994, un record absolu. Il a été formé à Leningrad, il se fait d'abord remarquer en 1957 avec une chorégraphie qui s'appelait « La fleur de pierre » au Kirov, ce qui lui ouvre les portes de Moscou. Une fois à la tête du Bolchoï, il crée des œuvres puissantes comme Spartacus de Khatchatourian, une véritable machine à émotion qui devient un symbole du ballet soviétique, ou Ivan le Terrible sur la musique de Prokofiev, un ballet sur la démesure et la folie du pouvoir. Parallèlement, il remonte les grands ballets classiques de Petit Pas, le Lac des Cygnes, Casse-Noisette, la Bayadère, en cherchant à leur donner plus de profondeur psychologique, même si le pouvoir politique, Brejnev en tête, freine parfois ses audaces. On le surnommait le tsar du Bolchoï parce qu'il a révélé toute une génération de danseurs exceptionnels. Natalia Besmertnova, qui deviendra sa femme, le couple légendaire Ekaterina Maximova et Vladimir Vassiliev, ou encore Maya Plissetskaya. Certains l'adulaient, d'autres le critiquaient pour son autoritarisme. En 1995, il quitte le Bolchoï avant d'y revenir en 2008. Il s'est éteint en mai 2025 à l'âge de 98 ans. Il avait notamment chorégraphié le ballet Spartacus, une pièce qui raconte la révolte des esclaves contre Rome dans un style épique, un style puissant, une sorte de péplum chorégraphique taillé vraiment pour la virtuosité athlétique des danseurs du Bolchoï. Justement, tout à l'heure, je vous parlais de la différence de style avec le Mariinsky. Là, il y a une vraie athlétisation des danseurs avec des solos spectaculaires et une image devenue iconique. Spartacus soulevé par un faisceau de lances, bras en croix comme une crucifixion.

Je voudrais également évoquer le travail d'un autre chorégraphe du Bolchoï. Il s'appelle Alexei Ratmansky. Il est arrivé à la tête du ballet du Bolchoï en 2004, à seulement 36 ans. Et en 5 ans, il a redonné à la compagnie une aura internationale qu'elle avait perdue depuis la chute de l'URSS. Il rehausse le niveau des danseurs, il multiplie les tournées et surtout, il ouvre le répertoire à des chorégraphes extérieurs. Et ça lui permet de repérer toute une génération de danseurs extraordinaires, Natalia Osipova, Ivan Vassiliev, Maria Alexandrova, qu'il propulse au premier plan. En 2009, il quitte le Bolchoï pour devenir chorégraphe en résidence à l'American Ballet Theatre. Et en 2022, il décide de suspendre sa collaboration avec le Bolchoï en signe de protestation contre la guerre, de protestation contre l'invasion de la guerre en Ukraine. Et d'ailleurs, depuis 2022, de nombreux danseurs ont décidé de suspendre leur travail avec le Bolchoï, de quitter la compagnie pour protester contre l'invasion en Ukraine. C'est le cas notamment de la danseuse Olga Smirnova. Elle a quitté le Bolchoï en 2022 pour rejoindre le Het National Ballet, c'est-à-dire le Ballet d'Amsterdam. Quand la guerre a commencé, pendant les premiers jours, j'étais choqué. Je n'imaginais pas que ça puisse aller si loin, que ça puisse durer aussi longtemps. J'avais le sentiment que c'était une erreur, mais que ça n'était rien de sérieux. Mais après 5 ou 6 jours, j'ai fait une déclaration sur Telegram en disant que je quittais le Bolchoï. Je sentais vraiment que je devais le faire parce que j'étais vraiment désolé pour tous les gens qui avaient perdu leur maison, qui devaient quitter leur pays. Mais je ne dirais pas non plus qu'il s'agit d'une défection comme Nouriev ou Baryshnikov. J'ai juste été honnête avec moi-même. J'ai juste suivi ma conscience et j'ai pensé que c'était bon pour moi. J'ai pensé que j'allais dans le bon sens.

Et enfin, je voudrais vous parler d'un dernier ballet en lien avec le Bolchoï, un ballet beaucoup plus récent. C'est le ballet Nourieff de Kirill Serebrennikov. C'est une fresque monumentale avec plus de 140 artistes sur scène. Une fresque qui retrace la vie du danseur à travers une série de tableaux. Tout part en fait de la vente aux enchères qui a 10

n'avait pas pu assister à la première. Il était assigné à résidence. Et en 2026, le spectacle renaît à Berlin, porté par des artistes exilés. C'est comme un dernier écho à l'esprit rebelle de Nourieff. Je vous propose d'en écouter le final.

0: La bande originale du ballet, composée par Ilya Demutsky, qui fait s'entremêler différents thèmes classiques de grand ballet, notamment, vous avez peut-être reconnu, Les Ombres de la Bayadère. Et c'est un très beau ballet d'ailleurs, qui est disponible sur le site d'Arte en entier. Au cœur du ballet, c'est terminé pour aujourd'hui. Cette émission était préparée par Marie Ferdinand et mise en onde par Julien Moulet. 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
0: Merci d'écouter France Musique. Dans quelques instants, vous retrouverez les essentiels avec cette semaine Jérôme Fréjaville. Bonjour Jérôme.
2: Bonjour Hippolyte Pérez. Je crois que c'est la première fois que nous faisons un passage d'antenne ensemble, n'est-ce
0: c'est
2: pas
0: C'est la première fois, absolument. La toute première fois.
2: À tout. Absolument. On vous retrouve vendredi prochain pour une matinale, c'est ça?
0: Exactement, pour la matinale avec Roselyne Bachelot et Jean-Baptiste Urbain. Et puis bien sûr, pour Au cœur du ballet.
2: Parfait. Bon week-end.
0: Bonne émission.
2: Merci.
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2: Bonjour à toutes, bonjour à tous. Aujourd'hui, pour nos derniers essentiels de la semaine, nous retrouvons la trompettiste britannique Alison Balsom. Alors hier, on l'écoutait dans le répertoire baroque et classique. Aujourd'hui, cap sur le 20e et le 21e siècle. Mais avant cela, pour nous mettre en appétit, voici un air traditionnel américain, Shenandoah, dans une très belle version pour bugle et orgue.

Alison Balsom au bugle et Quentin Thomas à l'orgue dans cet air traditionnel américain, Shenandoah, extrait du tout premier album d'Alison Balsom paru pour EMI en 2002. Un album entièrement consacré à la musique pour trompette et orgue, deux instruments qui font souvent bon ménage. Alors pour continuer, voici une pièce originale pour trompette et piano cette fois, la délicieuse sonatine de Jean Français, écrite pour le concours d'entrée au Conservatoire de Paris en 1952 et qui s'ouvre par un prélude tout en détaché, et ça en concours, ça ne pardonne pas.

Une charmante et singulière sonatine pour trompette et piano signée Jean Français par Alison Balsom et le pianiste Tom Poster dans nos essentiels cet après-midi. Alors comme je vous le disais hier, Alison Balsom a mis un terme à sa carrière en septembre dernier à l'âge de 46 ans lors de la Last Night of the Proms à Londres, un concert diffusé sur France Musique où on a pu l'entendre une dernière fois dans l'un de ses concertos fétiches, celui de Hummel. J'ai réellement pris la décision de réduire mes prestations il y a déjà quelques années, expliquait-elle au Times. Être soliste implique bien plus que des heures de répétition. Cela occupe toute votre bande passante créative. J'avais le sentiment que cela absorbait toute mon énergie et mon temps. Un choix finalement assez rare et courageux dans le milieu musical, mais comme elle le dit elle-même, je la cite une fois encore, le répertoire pour la trompette est fondamentalement trop limité pour qu'on puisse continuer à l'explorer encore et encore. Et effectivement, avec sa quinzaine d'albums réalisés pour EMI puis pour Warner, Alison Balsom a enregistré une très grande partie du répertoire pour l'instrument, ainsi que de nombreux arrangements et transcriptions, parfois de son cru. On en avait écouté un peu hier et on continuera encore aujourd'hui. Alors, après une période de vache maigre au 19e siècle, le répertoire concertant pour l'instrument s'étoffe au 20e. Et en 2012, Alison Balsom consacre un album à ses concertos plus contemporains. Celui que nous allons écouter maintenant est signé Alexandre Aroutunian, une pièce de bravoure selon la trompettiste, un concerto achevé en 1950 et qui manie adroitement le style néoclassique et quelques éléments au parfum folklorique arménien. Voici les deux derniers mouvements. Alison Balsom est accompagnée par l'orchestre de la BBC d'Écosse, dirigé par Lawrence Runness.

Sur France Musique, l'orchestre de la BBC d'Écosse, le chef Lawrence Renness et la trompettiste Alison Balsom interprétaient les deux derniers mouvements du concerto pour trompette d'Alexandre Aroutunian. Alors pour continuer, voici une pièce que l'on ne présente plus, la Rhapsody in Blue de George Gershwin, mais ici dans une version pour orchestre, piano et trompette signée Simon Wright, un arrangement que la trompettiste reconnaît comme étant, je cite, « techniquement difficile ». Alors on veut bien la croire. En tout cas, on peut dire qu'il met en avant sa virtuosité étourdissante, mais sans jamais perdre le groove. Je pense qu'il suffira du premier glissando pour vous en convaincre. Le Britten Sinfonia est dirigé par Scott Stroman.

0: Ça, c'est une version qui dépote. C'était la Rhapsody in Blue de George Gershwin dans une très réjouissante version pour orchestre, piano et trompette que l'on doit à Simon Wright. Alison Balsam en soliste était accompagnée par le pianiste Tom Poster et le Britten Sinfonia dirigé par Scott Stroman, un morceau extrait de l'album Quiet City sur lequel nous reviendrons tout à l'heure.
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0: Merci d'être avec nous en cet après-midi ensoleillé à l'écoute de France Musique pour nos essentiels d'Alison Balsam, une trompettiste qui ne semble décidément avoir aucune limite, à l'aise aussi bien dans Bach et Handel que dans Gershwin que nous écoutions à l'instant. Alors on continue notre exploration de son répertoire consacré au XXe siècle avec quelques chansons populaires espagnoles de Manuel de Falla. Là aussi, il s'agit d'un arrangement. Ces pièces, à l'origine pour voix et piano, ont été orchestrées par Luciano Berio, une orchestration sur laquelle la trompette d'Alison Balsam est naturellement venue se poser. Voici dans l'ordre la Jota, Nana, Canción et Polo.

quatre chansons populaires espagnoles de Manuel de Falla dans une version pour trompette et orchestre par Alison Balsom et l'orchestre symphonique de Göteborg dirigé par Edvard Gardner. Nous écoutions successivement La Jota, Nana, Canción et Polo. De l'Espagne, nous passons en Roumanie avec George Enescu et sa légende pour trompette et piano. Autre pièce de concours destinée au Conservatoire de Paris, écrite en 1906, Enescu était alors âgé de 25 ans. C'est une très belle pièce en forme de rhapsodie, assez libre, qui met en avant toutes les qualités mélodiques et lyriques de l'instrument, avec quelques épisodes un peu plus impétueux. La pièce a été jouée en première par les étudiants de la classe de trompette de Méry Franquin, un grand nom de la trompette au tournant du XXe siècle et officiant dans les grands orchestres parisiens. On écoute cette légende par Alison Balsom, accompagnée par Tom Poster.

Une page signée Georges Enesco sur France Musique, c'était sa légende par la trompettiste Alison Balsom et le pianiste Tom Poster, extrait d'un album paru en 2016 et intitulé justement Légende. On aura l'occasion d'y revenir avant la fin de cette émission.

À 14h presque 25 sur France Musique, nous écoutions Piazzolla à la trompette. Vous aurez reconnu le célèbre Libertango dans une version arrangée par Julian Milone,

sont peu connues sous leur forme originale. C'est ce qui en fait un projet exaltant et captivant qui, je l'espère, contribuera un peu à étendre le répertoire relativement limité de la trompette. Alors voici justement une transcription pour trompette et orgue d'une pièce à l'origine pour voix et piano. Il s'agit de la vocalise-étude d'Olivier Messiaen, Quentin Thomas à l'orgue, Alison Balsom à la trompette.

0: Deux vocalises études à l'instant sur France Musique par la trompettiste Alison Balsom. La première était signée Olivier Messiaen avec l'organiste Quentin Thomas. Et la deuxième, nous la devions à Maurice Ravel, sa vocalise étude en forme de habanera. La trompettiste était accompagnée par l'arrangeur de cette pièce, Guy Barker, à la tête du Guy Barker Orchestra.
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0: Aujourd'hui, 8 mai, vous profitez peut-être de votre jour de congé pour écouter France Musique et vous avez bien raison. Alors, notre musicienne du jour, Alison Balsom, a beaucoup contribué à étoffer le répertoire de la trompette en suscitant plusieurs créations de concertos comme Joie éternelle de Qigong Chen ou Lantern of Light de Guy Barker. En 2011, le compositeur britannique James Macmillan lui dédie son concerto pour trompette intitulé Seraph, un titre qui rappelle, nous dit Andrew Stewart dans le livret de l'album, je le cite, « l'association traditionnelle de la trompette aux séraphins, un être céleste commun aux traditions juives et chrétiennes ». Dans le premier mouvement, James Macmillan propose une musique assez motorique, dans le style d'un Stravinsky ou d'un Martinou, traversée par une pulsation implacable. On retrouve notre chère Alison Balsom en compagnie du Scottish Ensemble, dirigé par Jonathan Morton.

Le premier mouvement du concerto pour trompette et orchestre de James Macmillan, intitulé Seraph par sa dédicataire Alison Balsom, accompagnée ici par le Scottish Ensemble dirigé par Jonathan Morton. Un standard de jazz maintenant, et oui, un peu de jazz, ça ne fait jamais de mal. Un standard signé George Gershwin, Someone to Watch Over Me, on pourrait traduire par Quelqu'un pour veiller sur moi, composé pour la comédie musicale OK. On retrouve Alison Balsom avec le pianiste Tom Poster.

une séquence américaine à 14h46 sur France Musique par la trompettiste Alison Balsom. À l'instant, c'était Lonely Town, extrait de la comédie musicale On the Town de Leonard Bernstein avec le Britten Sinfonia dirigé par Scott Stroman. Et juste avant, Someone to Watch Over Me de George Gershwin. La trompettiste était en compagnie du pianiste Tom Poster. Voici maintenant l'un des morceaux qui a été le plus arrangé de tout le répertoire. On compte des versions pour violon, pour violoncelle, pour saxophone, hautbois et même thérémine. Bref, tous y sont passés et il était bien normal que la trompette ait sa propre version, non ?

Et oui, la vocalise de Serge Rachmaninoff à la trompette, c'est possible et ça sonne drôlement bien, surtout quand elle est jouée par Alison Balsom. Et vous avez peut-être entendu comment elle fait varier le timbre de son instrument grâce à la sourdine dans les reprises, ce qui apporte encore plus de fragilité. Bref, c'est très très beau. Alors à ses côtés, l'orchestre symphonique de Göteborg était placé sous la direction d'Edward Gardner. Pour finir, encore un peu de jazz dans nos essentiels. Et oui, le jazz fait partie des premières amours d'Alison Balsom qui a été marquée par les enregistrements de Dizzy Gillespie dans sa tendre enfance. Il n'y a pas d'âge pour apprécier les bonnes choses. Voici My Ship, extrait de la comédie musicale Lady in the Dark, musique composée par Kurt Weill sur un texte d'Ira Gershwin. Évidemment ici, nous n'entendrons pas les paroles, mais à la place, la belle sonorité de la trompettiste Alison Balsom, accompagnée par Scott Stroman à la tête du Britten Sinfonia.

0: On se quitte avec ce Rondo for Lifey de Leonard Bernstein. On retrouvait une dernière fois notre trompettiste Alison Balsom en compagnie du pianiste Tom Poster. C'est la fin de ces essentiels. Merci de nous avoir suivis. Avec moi aujourd'hui, Victorien Hodge à la technique et Camille Jost pour la page de l'émission.
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0: Il est bientôt 15h, l'heure de retrouver Lionel Esparza pour Relax. Bonjour Lionel.
2: Bonjour Jérôme Fréjaville, c'est bien passé cette semaine?
0: Ma foi, oh, très bien.
2: Super. Bon, on vous retrouve bientôt.
0: Avec plaisir.
2: En concert.
0: C'est ça.
2: À bientôt.
0: À bientôt.
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2: Bonjour à tous. Dans le genre portrait de musicien, il n'y a pas plus classique, mais avec lui, on est tellement certain d'entendre des splendeurs. Pourquoi se priver? Aujourd'hui, dans Relax, on s'immerge avec délice dans la discographie du chef américain Leonard Bernstein. 16 heures en disque de légende, Darius Milhaud dirige Darius Milhaud, en l'espèce le bœuf sur le toit. Autant dire une espèce un peu bovine. Mais tout de suite, une heure avec Bernstein, le flamboyant.

Leonard Bernstein et l'Orchestre Philharmonique de New York dans l'ouverture de Candide de Leonard Bernstein lui-même. Une œuvre vraiment collective, Candide. Deux mains au moins se sont succédées sur le livret. Pas moins de six sur les paroles, dont Stephen Sondheim et Leonard Bernstein lui-même. Trois sur l'orchestration. Et pour autant, ce fut pas un grand succès. Après la première du 1er décembre 1956, 73 représentations suivirent, ce qui à Broadway relève quasiment du bide. La seule chose qui soit vraiment de Bernstein et uniquement de lui dans Candide, eh bien c'est justement cette ouverture. À peine un mois après la première, elle fut jouée par le New York Philharmonic et pour le coup, ce fut un succès énorme. Elle est restée presque une signature du musicien. C'est pour cette raison d'ailleurs qu'on ouvrait l'émission avec elle. Un compositeur où on attend un peu moins Bernstein et pourtant, eh bien c'est Mozart. Écoutez-le dans ce premier mouvement de la 25e symphonie, comme il cisèle tout cela.

le sens du phrasé, la souplesse du discours musical admirable ici dans cet Allegro con brio de la 25e symphonie de Mozart. Leonard Bernstein, il faut dire, en face de lui, l'orchestre philharmonique de Vienne, ils connaissent ça comme leur poche. On était tellement habitués aux baroqueries dans Mozart et puis aussi à la réticence des orchestres modernes depuis pas mal d'années, qu'on oubliait à quel point on peut être inventif et naturel dans cette musique, même avec des orchestres dits traditionnels. Pour le 20e siècle, l'un des compositeurs qui a le plus défendu Bernstein, c'était Dmitri Shostakovitch. Il y a des documents où il le commente de manière très éclairante, avec humour et érudition. Il témoigne tout cela d'une compréhension assez intime du compositeur. On va entendre ici Bernstein dans l'Allegro qui ouvre la 9e symphonie de Shostakovitch.

0: Ça peut pas être mieux joué ni avec autant d'intelligence. C'était l'Allegro qui ouvre la 9e symphonie de Dmitri Chostakovitch, Leonard Bernstein et l'Orchestre Philharmonique de New York.
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La danse macabre de Camille Saint-Saëns par Leonard Bernstein et l'Orchestre Philharmonique de New York avec en soliste David Nadine qui était le premier violon de cet orchestre. Bernstein l'avait expressément choisi pour ce poste alors qu'il était tout jeune. Après Shostakovich grinçant et plein d'humour, et bien là on avait Saint-Saëns et cette danse macabre, elle aussi très au second degré, traduite d'ailleurs avec beaucoup de vie et d'intensité. La musique à distance ironique, elle convenait d'ailleurs très bien à Leonard Bernstein et à son esprit, aussi pour cette qualité, je crois, ce second degré qu'il aimait Gustav Mahler. Enfin, avec Mahler, c'est un peu plus que de l'amour. D'ailleurs, il disait lui-même avoir à ce compositeur un rapport obsessionnel, presque d'identification. Il l'intégralisa deux fois. Alors, il n'a pas été le premier de très loin à le défendre ainsi, mais enfin, lui l'a fait avec un côté très affirmé et spectaculaire qui a vraiment contribué à la notoriété posthume du compositeur. Et Bernstein a même demandé à être enterré avec une partition de la 5e symphonie de Mahler, histoire d'en être accompagné pour l'éternité.

0: L'Adagietto de la 5e symphonie de Gustav Mahler par Leonard Bernstein et l'Orchestre Philharmonique de Vienne.
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0: Ça peut dire que c'était beau, surtout dirigé par Bernstein, ce mouvement, c'est absolument saisissant, incroyable, bouleversant même. On va essayer de remonter la pente, peut-être que Ravel va nous y aider.

Le sens pulsationnel de Leonard Bernstein dans cette feria qui referme la rhapsodie espagnole de Maurice Ravel avec toujours l'orchestre philharmonique de New York. Bernstein, on le sait, n'était pas seulement chef et compositeur, mais aussi formidable pianiste et non moins formidable accompagnateur avec un naturel assez unique et une capacité à entrer en communion même avec des profils très différents du sien. Tous les musiciens qui ont travaillé avec lui disaient qu'il respirait littéralement la musique. On va l'entendre en concert ici un an avant sa mort, septembre 89 à Vienne, il donne la réplique à Christian Zimmermann. L'entente est magnifique entre le pudique polonais et le brûlant américain. L'union des contraires, ça peut marcher, oui. Surtout quand il s'agit d'exprimer la douleur la plus égarée.

Un dialogue poignant entre Christian Zimmermann au piano, l'Orchestre Philharmonique de Vienne, et Leonard Bernstein qui dirigeait ici cet Andante du 4e concerto pour piano de Beethoven. On a pu dire de Bernstein que c'était un romantique perdu dans le 20e siècle. Alors déjà, je crois qu'il n'était pas si perdu que ça dans son siècle. Il s'y trouvait très bien, en fait. Quant au romantisme, on va refermer cette émission et cette programmation Bernstein avec une pièce où il s'exprime de la plus belle des manières, à la fois sincère et désabusée. C'est dans la 3e symphonie de Johannes Brahms.

0: Le troisième mouvement de la troisième symphonie de Johannes Brahms par Leonard Bernstein et l'Orchestre Philharmonique de Vienne. Il est 16h.
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0: Privilège du XXe siècle et de ces nouvelles technologies, les compositeurs ont pu y enregistrer même leurs propres œuvres quand ils étaient interprètes. Ce fut le cas pour les chefs, qui étaient Stravinsky ou Boulez, qui ont laissé des témoignages de première main au disque. Ce fut le cas aussi pour Darius Milhaud, qui était un chef, on va dire, intuitif, mais en tout cas très efficace concernant ses propres œuvres, pour lesquelles il a laissé des enregistrements absolument passionnants. Pour certains, grâce à un personnage un peu oublié, mais que je profite de cette séquence pour reprendre le nom, André Charlin, un inventeur et ingénieur du son français, pionnier de la stéréo des années 30, qui fut le premier aussi à commercialiser des disques micro-sillons en Europe, des 33 tours qui étaient dits alors à durée prolongée. On va entendre ici en mars 1958, Darius Milhaud est au Théâtre des Champs-Élysées, à Paris, il enregistre « Le bœuf sur le toit » avec une prise de son formidable de couleur et de présence.

0: Darius Milhaud, Le Bœuf sur le toit, dirigé par lui-même, pas par Le Bœuf, hein, mais par Darius Milhaud, c'était l'orchestre du Théâtre des Champs-Élysées. Un disque sorti en 1959 chez les discophiles français, disque de légende, à retrouver et podcaster sur le site de France Musique et sur le site de Radio France.
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La Sicilienne de la suite française de Francis Poulenc, jouée par Jean-Guyenne Queyras au violoncelle et Alexandre Tarot au piano. 30 ans de duo, voilà pour le titre d'un double album rétrospectif. Il vient de sortir chez Harmonia Mundi. Ben oui, ça fait 30 ans qu'ils se connaissent ces deux-là. 30 ans qu'ils jouent ensemble et au moins 20 ans qu'ils enregistrent, Jean-Guyenne Queyras et Alexandre Tarot. C'est étonnant parce que c'est des profils très très différents. Queyras passé par le 20e siècle, Alexandre Tarot avec ses répertoires à lui. Enfin, on se dit comment ils peuvent se rencontrer. Ben non seulement ils se rencontrent, mais ils adorent jouer ensemble, même s'ils le font de manière mesurée une fois de temps à autre. Il y a eu, si je ne dis pas de bêtises, 6, 7 albums peut-être enregistrés depuis 20 ans. Eh bien, celui-ci, rétrospectif, permet de vous en avoir en quelque sorte le meilleur. J'en extrais encore cette sonate arpeggione de Franz Schubert.

0: Franz Schubert, le final de la sonate pour arpégione par Alexandre Tarot et Jean-Guyenne Queyras. Un grand merci à Flora Sternadel et Emmanuel Morse-Duncan.
1: Hey, Napoléon, on dirait que c'est la fin.
0: Eh ouais, Lafayette, on doit se quitter, c'est triste. Mais on se retrouve lundi, 15h, pour une nouvelle semaine, et ça, c'est promesse de plaisir sans fin. Très bon week-end à tous en attendant. Bonjour Aurélie Moreau.
2: Bonjour Lionel Esparza.
0: Debussy aussi, c'est une promesse de délice sans fin.
2: Quand même,
0: hein.
2: Oh, bah oui, ouais, quand j'allais même, vous le dire. Ah, ouais. Bah merci. Bah, écoutez,
0: il n'y a pas que relax dans la vie, après
2: vous
0: tout.
2: Vous me mettez colère, là.
0: Ah non, faut pas, surtout. Non.
2: Voilà, Claude Debussy, aujourd'hui, pendant une heure et demie, et je vous ai choisi, me semble-t-il, quelques très très beaux enregistrements. Pour l'occasion. Vous ne serez pas déçus, Lionel.
0: Comptez
2: sur moi. À lundi.
0: À lundi.
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2: Bonjour à tous, ravi de vous retrouver. La musique doit humblement chercher à faire plaisir, disait Claude Debussy avec cette humilité toute relative, puisqu'il a malgré tout changé le cours de l'histoire de la musique. Claude Debussy voit le jour dans un milieu très modeste le 22 août 1862 à Saint-Germain-en-Laye, mais il semble être né avec un goût du raffinement et un besoin de beauté digne d'un aristocrate, car en plus de cela, rien, absolument rien, ne semble favoriser l'éclosion de son génie. Ses parents se désintéressent largement de leurs quatre enfants. Le père préfère les jeux de cartes et l'ambiance des cafés. Quant à la mère, elle ne cache pas combien la vie familiale lui pèse. Et c'est finalement une tante de Debussy qui va remarquer chez lui quelques dispositions musicales. Et cette tante va fort heureusement l'encourager vers l'âge de 8 ans à prendre ses premières leçons de musique.

Reflet dans l'eau, extrait du premier livre d'images de Claude Debussy, interprété pour nous par Arturo Benedetti Michelangeli. Et puis on se souvient que l'enfance de Claude Debussy est marquée par un épisode assez rude. Après la Commune de Paris, son père est emprisonné pendant plusieurs années. Le jeune Debussy a alors une dizaine d'années et la famille se retrouve dans une situation très difficile. À la différence de ses frères et sœurs, Claude ne va pas à l'école. Sa mère préfère se charger elle-même de son éducation en lui apprenant à lire et à écrire à la maison. Quant à sa culture générale, Debussy la construira presque seul au fil des lectures et des rencontres. Il restera d'ailleurs toute sa vie un autodidacte à bien des égards, et cela se voit jusque dans sa correspondance, puisque Debussy fera toujours des fautes d'orthographe et de grammaire. Et pourtant, dans sa musique, pas de fautes, pas la moindre maladresse. Et je vous propose que nous écoutions maintenant le deuxième mouvement de la suite symphonique Printemps de Claude Debussy.

Le deuxième mouvement de la suite symphonique Printemps de Claude Debussy, interprété par l'Orchestre de Paris, dirigé par Daniel Barenboim. C'est une œuvre qui a été composée à Rome au milieu des années 1880, alors que Debussy séjourne à la Villa Médicis après avoir remporté le fameux prix de Rome. Mais Debussy supporte très mal cette existence en communauté qu'il compare à une étrange vie de pensionnaire entre hôtels cosmopolites, collèges et casernes. Debussy déteste la discipline, les horaires imposés, la vie réglée. Ses camarades se plaignent de son travail nocturne. Lui souffre de la chaleur, de l'ennui et rêve de retrouver Paris. Et après un voyage à Naples, il finit même par décider brusquement de rentrer en France, renonçant à une partie du séjour romain auquel il avait droit.

Et à l'instant, c'était un extrait des estampes de Debussy avec cette troisième pièce intitulée « Jardin sous la pluie ». Et on avait le plaisir d'entendre le pianiste polonais Rafał Blerach. Et je voudrais revenir encore un instant sur cette allure presque aristocratique que Claude Debussy conservera toute sa vie. C'est le compositeur Gabriel Pierné qui en parlait merveilleusement bien. Il disait « Il était gourmet et non gourmand. Il adorait les bonnes choses et la quantité lui importait peu. » Et Pierné se souvient notamment de la manière dont Debussy savourait un simple chocolat chaud à la sortie du conservatoire. Il ajoute encore « Il témoignait d'une prédilection particulière pour les objets minuscules, pour les choses fines et délicates. » Et au fond, ce goût du détail, du raffinement, on le retrouve partout dans sa musique. Et je vous propose à présent ce qui est sans doute l'un de ses plus grands chefs-d'œuvre. Voici le prélude à l'après-midi d'un faune.

0: Bien, je crois qu'on peut difficilement se lasser de ce chef-d'œuvre de Claude Debussy, le prélude à l'après-midi d'un faune par l'Orchestre Philharmonique de Berlin dirigé par Sir Simon Rattle avec le flûtiste Emmanuel Pahu. Et c'est Pierre Boulez qui disait ceci à propos du prélude à l'après-midi d'un faune. Il disait « La musique moderne s'éveille à l'après-midi d'un faune ».
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Gollywog's Cakewalk, extrait du Children's Corner de Claude Debussy, orchestré par André Caplet et interprété par l'Orchestre Symphonique de Montréal, dirigé par Charles Dutoit. Et puis alors, à la fin de ses études au conservatoire, Claude Debussy cherche à gagner sa vie, évidemment. Il donne quelques leçons de piano, une activité qu'il déteste profondément. Et puis arrive sa rencontre avec la famille Vanier. Madame Vanier est chanteuse, Debussy l'accompagne au piano. Le jeune musicien découvre alors un univers raffiné, cultivé, élégant. Il tombe d'ailleurs un peu amoureux de Madame Vanier. Pour elle, il compose ses premières mélodies, mais cette histoire s'interrompt avec son départ pour Rome. Il y aura ensuite Gabi aux yeux verts, Gabrielle Dupont, qu'il aimera pendant près de 10 ans, puis Lily, Marie-Rosalie Texier, qu'il épouse en 1899, et enfin Emma Barda, qui est là. Le scandale éclate, Debussy quitte Lily, qui tente de mettre fin à ses jours, le tout Paris s'en mêle, mais Debussy épouse finalement Emma en 1908, et leur fille, Chouchou, deviendra la dédicataire de ce délicieux Children's Corner que nous venons d'entendre.

De l'aube à midi sur la mer, premier volet de la mer, célèbre esquisse symphonique de Claude Debussy. Debussy qui disait alors « Vous ne savez peut-être pas que j'étais promis à la belle carrière de marin et que seuls les hasards de l'existence m'ont fait bifurquer. Néanmoins, j'ai conservé une passion sincère pour elle. » Et c'était à l'instant l'interprétation de l'orchestre du Festival de Lucerne, dirigé par Claudio Abbado. Et puis quelques années plus tard, Claude Debussy traverse des années assez sombres. Sa santé décline, les soucis d'argent reviennent régulièrement et le climat artistique parisien devient parfois pesant pour lui. On se souvient notamment des propos très méchants de Camille Saint-Saëns. « C'est invraisemblable, dit Saint-Saëns, et il faut à tout prix barrer la porte de l'Institut à un monsieur capable d'atrocités pareilles. C'est à mettre à côté des tableaux cubistes. » Il est vrai que cette musique déroutait profondément une partie du public et des musiciens de l'époque. On n'y entend plus de grands développements classiques, plus de hiérarchie évidente, mais des climats, des couleurs, des harmonies mouvantes, comme on va l'entendre à nouveau. À présent, voici « Et la lune descend sur le temple qui fut », extrait des images, suivi des « Pas sur la neige », extrait du premier livre de Préludes.

Et la lune descend sur le temple qui fut, tiré du deuxième livre d'images de Debussy dans l'interprétation incomparable d'Arturo Benedetti Michelangeli. Puis des pas sur la neige, extrait du premier livre de prélude interprété par Grigori Sokolov. Il faut se souvenir aussi que l'époque qui suit le Second Empire est celle de la légèreté en musique. Offenbach remporte un grand succès avec ses opérettes. La musique allemande est jugée trop pesante et le ton est à la frivolité. Voilà l'ambiance que Claude Debussy a connue pendant ses années au conservatoire. À cette époque, Ambroise Thomas, alors directeur du conservatoire, évoque, je le cite, l'indiscipline de cet élève trop doué, en parlant de Debussy. Quant à Debussy, il disait « Le génie musical français, c'est quelque chose comme la fantaisie dans la sensibilité. » Et justement, voici la fantaisie de ce folklore imaginé par Debussy dans ses images pour orchestre.

Eh bien, nous étions finalement au troisième acte de Péléas et Mélisande de Claude Debussy, interprété par Frédérica von Stade en Mélisande, Richard Stilwell en Péléas avec l'Orchestre Philharmonique de Berlin, placé sous la direction d'Herbert von Karajan. Il était bien sûr impossible d'évoquer Debussy sans cette œuvre qui allait bouleverser l'opéra français, ce Péléas et Mélisande créé en 1902 à l'Opéra Comique. Debussy l'écrit à partir de la pièce symboliste de Maurice Maeterlinck. Il compose une musique qui épouse la respiration naturelle de la langue française. On n'y trouve pratiquement plus d'air au sens traditionnel du terme. Tout semble flotter et se transformer sans cesse. Et cette fois, pour de vrai, voici un extrait des images pour orchestre de Debussy, interprété par l'Orchestre National de France.

0: Par les rues et par les chemins, extrait du deuxième volet des images pour orchestre de Claude Debussy, deuxième volet baptisé Iberia, interprété par l'Orchestre National de France, dirigé par Emmanuel Krivine.
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0: Dieu que cet homme joue bien du piano, voilà la remarque d'Igor Stravinsky au sujet de Claude Debussy. Et c'est vrai que tous ceux qui ont entendu Debussy ont admiré la science avec laquelle il dosait ses sonorités grâce à un jeu de pédales très contrôlé. Son legato, disait-on, c'est-à-dire sa façon de lier les notes entre elles, était absolument merveilleux. Et comme Chopin avant lui, il a inventé une nouvelle manière de jouer du piano avec moins de virtuosité, moins d'effets, mais une recherche infinie de couleurs, de nuances et d'atmosphères.

Et c'est la pianiste Cécile Housset que nous écoutions dans ce célèbre Clair de Lune tiré de la suite Bergamasque de Claude Debussy, toujours. Debussy qui est un indiscipliné, on le sait, il méprise les succès faciles, il a réussi à se libérer des traditions romantiques pour devenir maître de son langage. Il écrit à ce propos « Je ne crois plus à l'omnipotence de votre sempiternel do, ré, mi, fa, sol, la, si, do. Il ne faut pas l'exclure, mais il faut lui donner de la compagnie », nous dit Debussy. Et dans les dernières années de sa vie, on voit apparaître chez lui une écriture plus dépouillée et plus nerveuse aussi. Et on va s'en rendre compte avec cette sonate pour violon et piano en sol mineur.

La sonate pour violon et piano de Claude Debussy, et c'était la version de Christian Ferras au violon avec le pianiste Pierre Barbizet. Et avant de nous quitter, je voudrais qu'on retrouve le compositeur amoureux des poètes. Voici sa mélodie « Il pleure dans mon cœur » sur un texte de Paul Verlaine.

0: Il pleure dans mon cœur de Claude Debussy sur un poème de Paul Verlaine interprété par la contralto Nathalie Stutzmann et la pianiste Catherine Collard. Ainsi s'achève cette émission consacrée au génie français Claude Debussy. Merci de l'avoir suivi et je remercie toute l'équipe qui était avec moi, Benjamin Orgeret et Cécile Bonnet-Desclostres.
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0: Quant à moi, je vous souhaite un excellent week-end. Je vous dis à lundi 16h30 et à presque 18h, on retrouve bien évidemment Nathalie Piollet. C'est Banzai. Bonsoir Nathalie.
4: Bonsoir Aurélie. Est-ce que vous avez aimé, vous gardez un bon souvenir de vos années étudiantes, vous ?
0: Ça dépend lesquelles. Bon. Si vous parlez du collège, pas du tout.
4: Ah non, le collège,
0: mais ensuite,
4: il faut oublier le collège.
0: Oui, le lycée, tout ça, les études supérieures, c'était chouette.
4: Ouais. Eh bien, je vous propose de revivre ces études supérieures en musique tout de suite dans Banzai. On garde le meilleur, on oublie le pire. D'accord ?
0: Voilà, c'est bien.
4: Parfait.
0: C'est parfait.
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4: Bonsoir, bienvenue, c'est Banzai. J'espère que tout le monde va bien. Ce soir, on se dépêche. Pourquoi ? Parce que là, tout de suite, on a un cours magistral.

Une dédicace dans Banzaï à tous les étudiants et les étudiantes qui nous écoutent. Une dédicace aussi aux étudiants que nous avons nous-mêmes été. Étudiants que nous allons peut-être redevenir, qui sait, grâce à ce morceau qui donne envie de se réinscrire, ne serait-ce que pour manger des sandwichs au jambon où il n'y a pas de jambon. Voilà, je cite un bout des paroles. C'était Jacqueline Taïeb, évidemment, cette chanteuse piquante qui naît à Tunis, qui arrive en région parisienne quand elle est petite enfant. Elle se fait repérer au milieu des années 60 par Barclay et elle se lance en 67 avec un premier album renversant. À l'intérieur, un morceau du matin qui devient un tube que vous connaissez peut-être, qui s'appelle c'est 7h du matin, le fameux à 7h du matin. Et quelques mois plus tard, Jacqueline revient avec un deuxième disque avec cette fac de lettres à l'intérieur. On est toujours en 1967, toujours au début de sa carrière. On y reste à la fac de lettres. Par contre, on va se permettre une petite liberté. On va se permettre de changer le menu. Fini les sandwichs au jambon sans jambon. On va mettre des pommes de terre bien bien chaudes à la place avec le plus grand des cuisiniers qui cuisine tout maison. Il s'appelle James Moody. Il est saxophoniste et on va le cueillir en concert à San Francisco en Californie au Jazz Workshop en 1961. À cette époque, le saxophoniste il travaille chez Dizzy Gillespie mais il pilote aussi sa propre formation. Il est entouré dans ce concert par Howard McGee à la trompette, Bernard McCanny au trombone, Moussa Kalim au sax baryton, Sonny Donaldson au piano et une rythmique composée de Steve Davis et Arnold Henlow. Voilà Home Fries par James Moody. La cuisine faite maison, c'est la meilleure.

Banzaï, France Musique, on a rajouté un petit peu de viande hein, au menu avec nos frites bien chaudes. C'était Fried Neck Bones and Some Home Fries par le percussionniste Willie Bobo qui habitait aux États-Unis, qui était l'un de ces musiciens très très tournés vers le Latin Jazz dans les années 60. Il fait ses armes chez Mongo Santa Maria. Il travaille ensuite dans le groupe de Tito Puente et dès les années 60, il commence à publier des disques sous son nom. Celui-ci date de 1966. Il y a beaucoup de frites, de viande, de gras là dans notre menu. Je crois qu'une petite salade nous ferait du bien, une petite laitue. Et si on prononce ces quelques mots avec un accent américain, vous allez voir, ça creuse encore plus l'appétit. On va retrouver Roy Eldridge, le trompettiste qui se lance à New York dans les années 30 et ça se passe plutôt très très bien là-bas pour lui. Il monte son orchestre, il s'illustre aussi en tant que chanteur et au début des années 50, il s'envole passer quelques mois du côté de Paris, pas pour aller à la fac de lettres, manger des sandwichs sans jambon, mais pour jouer. Il enregistre beaucoup de sessions avec des musiciens locaux, tout début de ces années 50. Le voilà, Roy Eldridge, à Paris, avec Raymond Folle au piano et Benny Vasseur au trombone. Roy, lui, est à la trompette et au chant, et il en profite pour pratiquer consciencieusement son français.

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Notre grand menu continue avec un petit pain au maïs, un cornbread. En anglais, c'est une composition du trompettiste Lee Morgan. Chez Blue Note, dans ses années 60, il enregistre une pluie de merveilles pour Blue Note. Pendant cette décennie, le trompettiste, il y a à ses côtés Herbie Hancock au piano, Billy Higgins à la batterie, Jackie McLean et Hank Mobley pour les saxophones et Larry Ridley à la basse. Bien, je vous propose de rebondir avec une petite merveille.

C'est Banzaï sur France Musique et on est plongé dans la BO du film Youngblood qui sort en 1978. Youngblood, c'est un film de la Blaxploitation qui est l'un des symboles de cette grande vague afro-américaine qui déferle sur les écrans du pays au début des années 70 avec des enquêtes, des flics, des gangsters, des courses-poursuites, des histoires d'amour. Le premier film de la Blaxploitation, c'est un film de Melvin Van Peebles. C'est au début donc de la décennie 70. Et il y a plein de cinéastes ensuite qui vont s'engouffrer dans ce cinéma vigoureux. Pourquoi ? Parce que d'abord, ça cartonne. La Blaxploitation, c'est un immense succès commercial et c'est un mouvement qui permet d'offrir des premiers rôles aux acteurs afro-américains qui étaient plutôt cantonnés à des seconds rôles très stéréotypés jusque-là. La Blaxploitation œuvre pour leur représentation au cinéma et une des autres grandes caractéristique de la Blaxploitation, c'est évidemment la musique. On accorde un soin immense aux bandes originales qui sont commandées à des grandes stars de la black music. C'est très funk, c'est très soul, c'est le reflet de l'éco-musical. C'est l'éco-musical de ces années 70. Il y a James Brown, il y a Roy Ayers, Adrian Young, Curtis Mayfield qui signent des BO de films de la Blaxploitation. Et à l'instant, là, on entendait le groupe War, des Californiens qui mélangent la soul, la funk, le jazz, le rock, la salsa aussi parfois. On est en 78, donc le groupe existe déjà depuis des années. Il a rencontré le succès quelques années plus tôt, en 73, grâce à leur album The World is a Ghetto, qui est le disque le plus vendu de l'année 73. The World is a Ghetto, il y a beaucoup de musiciens de jazz qui vont s'emparer du morceau. Il y a des reprises d'Ahmad Jamal, de James Moody, Sonny Stitt qui existent. Moi, je vous propose une reprise beaucoup plus obscure que j'ai trouvé sur une compilation jazz du DJ londonien Kev Beadles, un digger qui travaille énormément avec le label BBE, label anglais, et qui publiait en 2017 une compilation, une des nombreuses compilations qu'il a publiées pour le label. C'est lui qui exhume cette version de The World is the Ghetto qui est signée par Lee Wilhite.

The World is a Ghetto, grand succès du groupe War, qui est repris ici par le chanteur Lee Will Hyde, qui sort le morceau au début des années 80 dans un album qui s'appelle Big Venture. Ce morceau, je l'ai pêché dans une compilation du DJ Kev Beadle, un londonien, qui a publié plusieurs volumes de petites sélections jazz au fil des années sur le label BBE. Et on ne sait pas grand-chose de plus sur ce Lee Will Hyde, et même Kev Beadle, dans le livret de la compilation, nous explique qu'on fait un peu fausse route quand on essaye de trouver, creuser la vie de ce Lee Will Hyde. Je n'ai pas pu trouver beaucoup d'infos, écrit-il, mais apparemment il a joué dans divers clubs. Il est apparu quelquefois à la télévision et il a joué avec Clark Terry, Charles McPherson et Jimmy McGriff. Voilà pour ce Lee Will Hyde. Nous allons rester dans le ghetto et peut-être profiter des lumières du ghetto. On va se plonger à présent dans une composition du pianiste Andrew Hill, dont les partitions sonnent toujours un peu mystérieuse, pas toujours évidente. Et c'est un morceau qu'il propose au vibraphoniste Bobby Hutcherson au milieu des années 60. Ils travaillent tous les deux pour le label Blue Note. Andrew est sideman pour Bobby dans cette session. Il y a aussi Sam Rivers au saxophone, Freddie Hubbard à la trompette, Richard Davis et Joe Chambers pour la rythmique. Voilà Ghetto Lights.

0: Shai Maestro au piano et Emmanuel Wilkins au saxophone dans ce Nature Boy, extrait du dernier album de Shai Maestro qui s'appelle The Guest House, qui sortait chez Naïve. Merci à Victorien Hodge, Gérard Chan, Emmanuel Lacasse pour cette émission, et vous retrouverez les références de notre programmation sur la page Banzaï sur francemusique.fr et l'appli Radio France. Bonne soirée. 19h, voilà Nicolas Pomaret et au cœur du jazz. Bonne soirée sur France Musique.
1: Merci Nathalie Piollet, on vous retrouve lundi pour Banzaï à 18h. Bon week-end.
0: Merci.
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3: Bonsoir à toutes et tous et bienvenue au cœur du jazz avec une émission consacrée à des pianistes et des lives qui viennent de sortir. Des inédits de Michel Petrucciani, Mal Waldron, Ahmad Jamal et en une, Chick Corea, avec l'une de ses ultimes représentations enregistrée en octobre 2020, seulement 4 mois avant son décès, en solo, coffret intitulé Forever Yours, The Farewell Performance sur le label Candide, Armando's Luma, Chick Corea.

Enregistré en octobre 2020 avec les petites cloches qui vont bien lors de deux concerts inspirés pour piano solo au Root Eckhart Hall à Cliffwater en Floride. Virtuosité, science des enchaînements harmoniques et fluidité de son jeu, Chick Corea propose ici un programme où il joue sa musique, des standards comme le titre que nous venons d'entendre, ainsi que des compositeurs, des gens qu'il a adorés dans sa vie, que ce soit Thelonious Monk, Bud Powell, Mozart, Bill Evans, Duke Ellington ou encore Stevie Wonder, joie immense, overjoyed.

Générosité et sens du partage de Chick Corea dans ses échanges parlés avec le public notamment et des pièces intitulées « Portraits » dans lesquelles il fait monter sur scène des membres du public et improvise la musique en fonction de leur présence. Étaient notamment présents ce soir Sam et Terry.

0: Coréen, né en 1941 dans le Massachusetts, claviériste, compositeur et chef d'orchestre, il fut l'un des artistes les plus nommés de l'histoire des Grammy Awards avec 77 nominations et 29 victoires, en plus de ses 5 Latin Grammy. Du classique à l'avant-garde, du bebop à la jazz fusion rock, des chansons pour enfants aux œuvres de chambre et symphoniques, la carrière de Chick Corea ne s'est jamais arrêtée.
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0: Un autre pianiste dont la carrière fut extrêmement remplie, le français Michel Petrucciani, né à Orange dans le Vaucluse le 28 décembre 1962 et décédé le 6 janvier 1999 à Manhattan, New York. C'est aux États-Unis justement que nous le retrouvons. Il a alors 24 ans, nous sommes le 11 mai 1987 au Kumbawa Jazz Center à Santa Cruz en Californie pour un enregistrement en live qui met en scène Petrucciani avec le bassiste Dave Holland et le batteur Elliot Sigmund. Ça fait 3 ans qu'il vit à New York. Il a signé l'année précédente chez Blue Note. Et là, on a transféré depuis les bandes analogiques originales l'enregistrement qui a été restauré, remasterisé, de manière à restituer au mieux l'atmosphère intime de l'un des clubs de jazz les plus emblématiques de Californie. Jouer avec Michel a sans doute été l'une des périodes les plus exaltantes de ma vie, confie Elliot Sigmund, le batteur. Quand je réécoute les enregistrements de cette époque, l'énergie, la fraîcheur, l'envie de jouer sont palpables. Avec Michel, on ne savait jamais à quoi s'attendre une fois sur scène, où il allait nous emmener, quelle direction donner à un morceau, quel morceau il allait choisir au hasard. Mike P. Blues, 2 et par Michel Petrucciani Trio.

Maria, qui gère la succession de son père, ses enregistrements de mars 1976 réalisés au Jazz Showcase représentent un retour aux sources musicales dans la ville où son père, originaire de Pittsburgh, a vécu de 1947 à 1962. Mon père avait un immense respect pour Joe Sigal et son légendaire Jazz Showcase. L'héritage musical de mon père s'est forgé à Chicago et ses enregistrements d'archives témoignent de la brillance incisive de son style affiné dans de tels lieux. Fin de citation. Dans le répertoire de ses concerts, enregistrés les 20 et 21 mars 76, nous retrouvons des standards, des chansons populaires et de la bossa nova sur le titre Wave d'Antonio Carlos Jobim.

0: Amal Jamal au piano ici avec le bassiste John Hard et le batteur Frank Gant en 1976. Amal Jamal qui nous a quittés en 2023 à l'âge de 93 ans.
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0: Nous restons au Jazz Showcase de Chicago avec le pianiste Mal Waldron en trio avec le bassiste Steve Lodby, le batteur Wilbur Campbell et le saxophoniste Sonny Stitt en invité sur le reste du concert, mais pas sur le titre que nous allons écouter. Stardust and Starlight at the Jazz Showcase a été capturé en août 1979 en enregistrement inédit se produisant en direct au Joe Seagal Jazz Showcase à Chicago et un coffret qui est sorti récemment chez Resonance Records, lui aussi. L'album immortalise un concert estival, les débuts de Waldron au Jazz Showcase, au lieu du hard swing, du bebop et du post-bop à Chicago, club ouvert en 1947. Waldron a alors 54 ans. Il inaugurait le mois Charlie Parker annuel du club. Musicien professionnel à New York depuis le milieu des années 50, accompagnateur de Billie Holiday durant ces dernières années et d'Abbey Lincoln, Max Roach, Eric Dolphy et Steve Lacy. Waldron avait surmonté une dépression nerveuse suite à une overdose d'héroïne en 1963 et s'était imposé à nouveau comme une figure incontournable de la scène internationale. Waldron propose ici un répertoire avec ses propres compositions, des mélodies de Thelonious Monk en particulier, ou encore des standards comme ce « All God's Children Gone With Them ». Ce dont je me souviens très clairement en repensant à la semaine passée avec Mal Waldron, raconte Steve Lodby, le bassiste, c'est que son jeu me paraissait tellement moderne, son style était pré-Herbie Hancock, mais post-Oscar Peterson, un peu dans la veine de Monk. Il avait quelque chose de tranchant, j'avais toujours l'impression qu'on pouvait l'entendre explorer de nouvelles pistes, une qualité qu'on retrouve chez tous les grands musiciens. Mal Waldron a poursuivi sa carrière de tournée et d'enregistrement jusqu'à sa mort des suites du cancer en 2022 à l'âge de 77 ans.

Concluons cette émission consacrée à des lives récemment sortis de pianistes disparus avec, comme il se doit, la une du jour, à savoir Chick Corea qui terminait son récital avec des pièces pour enfants.

0: Au cœur du jazz, c'est terminé pour aujourd'hui. Merci à vous toutes et tous pour votre écoute. 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L'émission du soir a été conçue avec le concours d'Emmanuel Lacaze, Gérard Chan et Victorien Hodge à la prise de son, Arthur Hérol étant à la réalisation. Il y aura du jazz à l'antenne ce week-end avec les légendes du jazz de Jérôme Badini le samedi à 18 et 23h. Le batteur Panama Francis en concert le 28 avril 1974 au studio 104 de la Maison de la Radio à Paris. Le Jazz Club de Nathalie Piollet le samedi à 19h. Et là, c'est le concert, le grand concert de Marc Ribot, Hollywood Téléphone Quartet. Il y avait beaucoup d'ambiance. Ça a été enregistré le 25 avril au studio 104 de la Maison de la Radio et de la Musique à Paris dans le cadre de la saison Jazz sur le Vif. Quant à nous, nous nous retrouvons lundi avec à la une l'indigénous big band de la chanteuse Julia Kiff en direct à 19h sur France Musique. Bon week-end!
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2: Merci beaucoup Nicolas Pomaret, on vous souhaite un très très bon week-end et puis on vous retrouve dès lundi prochain sur France Musique, au cœur du jazz, à 19h.
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2: Bonsoir à tous et bienvenue au concert. Ce soir, nous sommes à l'Auditorium de Radio France pour le quatrième et dernier volet de la série « Les compositeurs dirigent » avec le chef et compositeur donc Jörg Widmann, sa sœur Caroline Widmann au violon et l'Orchestre Philharmonique de Radio France dans un programme Beethoven-Widmann où l'on va écouter la première tentative de concerto pour violon de Beethoven ainsi que sa 7e symphonie. Deux des études pour violon seul de Jörg Widmann, ainsi que son ouverture de concert con brio. Au cours de l'histoire de la musique savante occidentale, la plupart des compositeurs étaient tous interprètes de leur propre musique. Lorsqu'ils étaient violonistes ou claviéristes, comme Mozart ou Beethoven, c'était eux qui, depuis l'instrument soliste, dirigeaient l'orchestre, en concerto par exemple. Mais c'est au XIXe siècle, avec l'apparition d'œuvres écrites pour des orchestres beaucoup plus grands, que la direction d'orchestre devient un métier à part entière, au début concomitant avec le métier de compositeur, comme Wagner ou Mahler, et puis les deux fonctions se sont un peu séparées avec des compositeurs d'un côté, des chefs d'orchestre de l'autre, mais il y a toujours eu des chefs qui composaient et des compositeurs qui dirigeaient, comme Pierre Boulez par exemple. C'est cette double casquette que cette série de concerts se propose de mettre en lumière à la Maison de la Radio et de la Musique à Paris, avec ce soir donc Jörg Widmann, connu à la fois pour ses œuvres et pour sa carrière de chef, et surtout comme clarinettiste, lui il a les trois casquettes. Depuis cette année, il est directeur artistique de la Lucerne Festival Academy. C'est un compositeur assez connu en France, où il est régulièrement joué, notamment par Antoine Tamestit, dédicataire de son concerto pour alto, ou encore par le pianiste Pierre-Laurent Aymard et la violoniste Isabelle Faust. Mais avant d'entendre la musique de Jörg Widmann, on va commencer avec le concerto pour violon en Do majeur de Beethoven que va jouer la sœur de Jörg Widmann, Caroline Widmann. Alors rien à voir avec le concerto pour violon de Beethoven, le concerto en Ré majeur, le seul ultra connu, numéroté, achevé. Ici, les interprètes sont allés chercher ce fragment de concerto qui date du début des années 1790, de 16 ans antérieurs au concerto qu'on connaît, dans le manuscrit du jeune homme, du jeune Beethoven, de 21 ans, conservé à Vienne. Seules 259 mesures subsistent. Plusieurs compositeurs ont proposé des suites possibles pour compléter l'œuvre. Caroline Widmann et son frère Jörg ont choisi de s'en tenir aux 259 mesures originales, où le lyrisme du violon est déjà celui que Beethoven a développé dans son grand concerto. Mais ici, tout s'arrête mystérieusement, en suspens, comme si on avait pu se glisser dans la chambre d'études du jeune compositeur. Caroline est accompagnée par l'Orchestre Philharmonique de Radio France et son violon solo ce soir, Cécile Agathor. Jörg Widmann est à la baguette. Je vous souhaite une excellente soirée avec nous sur France Musique.

0: C'était la musique du Beethoven des jeunes années. C'était le tout premier concerto pour violon, un fragment en tout cas, 259 mesures de ce concerto pour violon en do majeur de Beethoven, inachevé, interprété à l'instant par Caroline Fiedman avec l'Orchestre Philharmonique de Radio France sous la direction de Jörg Fiedman.
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0: Merci d'être avec nous. Merci d'être avec nous sur France Musique. On va rester tout de suite en compagnie de Caroline Fiedman, mais seule en scène, cette fois pour la création française de deux des six études pour violon solo de son frère Jörg. Caroline va jouer la deuxième, qui a été créée en 2001, dédiée à Isabelle Faust, et la troisième, créée en 2003, dédiée à Caroline elle-même. Dans ces six études qui s'échelonnent entre 1995 et 2010, Jörg Fiedman a voulu rendre hommage aux caprices de Paganini et aux études pour piano de Chopin, de Liszt ou de Ligeti. L'étude numéro 2, elle est structurée autour de deux notes jouées sur lesquelles se superpose la voix chantée de la violoniste. Et puis après un soupir, le violon s'élance seul avec virtuosité. Dans l'étude numéro 3, la virtuosité tend tout le morceau dans un rythme diabolique où s'enchaînent des variations jusqu'au pizzicati et au pincement du violon par l'interprète à la fin. Voici ces deux études, numéro 2 et 3 pour violon seul de Jörg Fiedman, interprété par Caroline Fiedman.

Caroline Wiedmann au violon qui interprétait en création française deux des six études pour violon solo de son frère Jörg Wiedmann. Ici c'était les études numéro 2 et 3. On va quitter Caroline Wiedmann pour retrouver notre orchestre philharmonique de Radio France et Jörg Wiedmann qui va diriger sa propre pièce symphonique. Ouverture de concert, con brio, c'est un hommage à Beethoven, en particulier à sa 7e symphonie, ça tombe bien puisqu'on va l'entendre juste après, en deuxième partie de concert. Et pourtant, aucune imitation, aucune citation entière de Beethoven, simplement le même effectif instrumental que celui utilisé par Beethoven et son esprit héroïque qu'on va retrouver avec force cuivres et timbales. Le compositeur y joue, comme Wiedmann dans sa 2e étude pour violon, avec la voix des musiciens. Et jusqu'au bout, la pièce est portée par la fureur et l'urgence rythmique caractéristique de Beethoven, pour reprendre les mots de Jörg Wiedmann lui-même. Wiedmann dirige Wiedmann tout de suite à la tête de l'Orchestre Philharmonique de Radio France sur France Musique.

0: De la musique d'aujourd'hui avec ce je ne sais quoi qui rappelle un passé lointain. C'était l'ouverture de concert Con Brio de Jörg Widmann, hommage à la 7e symphonie de Beethoven. Et c'était Jörg Widmann qui dirigeait son œuvre à la tête de l'Orchestre Philharmonique de Radio France.
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0: Merci d'être avec nous sur France Musique ce soir. Alors après cet hommage à Beethoven, retour à Beethoven lui-même, dont on va entendre pour refermer ce concert la 7e symphonie. Alors cette fois on est en 1812, Beethoven a 41 ans, il lutte déjà contre une surdité croissante et il rêve de symphonies aux dimensions plus grandes avec un orchestre plus étoffé. Mais on n'est pas encore à la 9e. Il écrit cette symphonie pendant les guerres napoléoniennes. Elle remporte d'ailleurs un grand succès aux côtés de la bataille de Wellington, cette pièce de circonstance donnée devant les troupes autrichiennes après une victoire sur la grande armée française. C'est une symphonie dont la particularité est d'être fondée sur le rythme. D'abord, un accord puissant de tout l'orchestre qui ouvre l'œuvre, avant de laisser le hautbois seul à découvert. Introduction qui s'ouvre sur un véritable thème dansant. Le deuxième mouvement, le plus célèbre, c'est cette longue marche funèbre qui n'est d'ailleurs pas sans rappeler celle de sa 3e symphonie, la symphonie héroïque. Une marche totalement obsédante, entêtante, qui a nourri des dizaines de films inspirés de nombreuses reprises. C'est certainement l'un des morceaux les plus connus de Beethoven avec son hymne à la joie. Un thème qui s'enroule sur lui-même à un certain point, de manière fugueuse, ce qui en augmente encore cette lancinante force tranquille. Le troisième mouvement est un scherzo extrêmement espiègle et contrasté qui tranche littéralement avec l'ambiance du deuxième mouvement. C'est une des caractéristiques d'ailleurs de Beethoven que d'accentuer les contrastes partout dans sa musique. D'ailleurs, ce scherzo ne manque pas de contraste lui-même puisque au milieu, son trio est à l'opposé, extrêmement statique, construit sur une note pédale, c'est-à-dire une note longue qui est tenue. Vient ensuite le final, frénétique, au rythme contrasté, là encore, image d'une danse fiévreuse où le compositeur vient rappeler à plusieurs reprises le thème du premier mouvement, un final où Beethoven joue avec les masses sonores et recherche même une grande puissance. Il avait beaucoup aimé pouvoir entendre cette symphonie en 1814 avec un grand effectif qui, selon lui, rendait vraiment hommage à sa musique. Voici cette 7e symphonie de Beethoven, interprétée par l'Orchestre Philharmonique de Radio France, toujours dirigée par Jörg Widmann.

0: Une symphonie qu'on a écoutée des centaines de fois et dont on ne se lasse pas, qui a toujours cette même puissance. C'était la 7e symphonie de Beethoven, interprétée par l'Orchestre Philharmonique de Radio France, sous la baguette de Jörg Widmann. L'Orchestre Philharmonique de Radio France qui s'envole en Asie pour une grande tournée en Asie. On les retrouvera un petit peu plus tard dans la saison chez nous à l'auditorium de Radio France. Ce sera au courant du mois de juin. Et puis un grand merci à l'équipe technique qui a enregistré ce concert le 18 avril dernier en l'auditorium de Radio France. Merci à Étienne Pipard, notre musicien metteur en ondes. La prise de son était signée Xavier Lévesque, avec au plateau Fong Mai Tran, Clément Berman, Paul Guig, Pierre Villers a signé la réalisation du concert.
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0: Vous avez choisi France Musique, vous avez bien raison, à suivre à 22h les grands entretiens. En attendant, je vous propose de découvrir un autre Jörg Widmann. On a entendu ce soir le Jörg Widmann chef d'orchestre, le Jörg Widmann compositeur. Eh bien, je vous propose de découvrir maintenant ou de redécouvrir le Jörg Widmann clarinettiste, avec d'abord les Fantasiestück opus 73 de Schumann, trois pièces romantiques par excellence où l'humeur change au gré des émotions, en toute liberté, tantôt rêveuse, tantôt fiévreuse, tantôt joyeuse. Jörg Widmann est à la clarinette avec Dennis Varjon au piano.

Jörg Widmann à la clarinette avec Dénes Varjon au piano, c'était les trois Fantaisiestücke opus 73 de Schumann. On continue avec Jörg Widmann dans sa propre musique. Voici maintenant ses trois Schattentänze pour clarinette seule, où le compositeur s'est amusé à explorer tous les aspects sonores de son instrument, tous les modes de jeu, des multiphoniques à la microtonalité en passant par des bruits de clés et autres essais de jeu, parfois très amusants, le tout dans des sons et dans des tons étranges, d'où le titre Schattentänze, les danses des ombres. Alors la première s'appelle Echo-Tanz, la danse de l'écho, la deuxième Under, entre parenthèses, Underwater Dance, danse sous l'eau, et la troisième, danse africaine, en français dans le texte, à la clarinette Jörg Widmann.

0: C'était les trois Schattentänze pour clarinette seule de Jörg Finnemann, interprété par Jörg Finnemann lui-même.
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0: On va se quitter avec une œuvre pleine d'esprit, tout en légèreté, au ton très narratif. C'est le double concertino pour clarinette, basson, orchestre à cordes et harpe de Richard Strauss. Strauss était un très grand chef d'orchestre doté d'une connaissance extrêmement précise des pupitres et des possibilités des musiciens de l'orchestre. Il avait d'ailleurs avec certains des relations privilégiées et il se trouve qu'il avait promis à Hugo Burghauser, bassoniste du Philharmonique de Vienne ayant émigré aux États-Unis en 1938, après l'Anschluss, un double concertino pour clarinette et basson. Strauss se joue de la forme, écrivant un double concertino à programme, inspiré par le conte du porcher et de la princesse d'Andersen. Comme le violoncelle et l'alto dans Don Quichotte, ici, le basson et la clarinette sont traités comme deux personnages, la clarinette étant la princesse qui danse, effrayée par la pantomime grotesque du porcher, incarnée par le basson, et qui finit par se transformer en prince quand elle accepte de danser avec lui. La pièce se termine d'ailleurs dans une danse virevoltante, celle d'un rondo. C'est ce rondo final qu'on va entendre avec Jörg Widmann à la clarinette, Diego Cena au basson et l'orchestre de chambre irlandais dirigé de la clarinette par Jörg Widmann.

0: C'était le rondo final, à la fois jovial et très classique, du double concertino pour clarinette et basson, orchestre à cordes et harpe de Richard Strauss, avec Jörg Widmann à la clarinette et à la baguette, et Diego Chena au basson. Ainsi se referme cette soirée de concert qui est à retrouver en podcast sur le site de France Musique et sur l'appli Radio France pendant 3 ans. Demain, dans le concert du soir, vous avez rendez-vous avec Judith Chen pour la soirée lyrique au programme Yolanta de Tchaïkovski à l'Opéra de Rouen, Normandie. Quant à moi, je vous donne rendez-vous demain à 16h30 en direct du studio 105 de Radio France. Venez nous rejoindre pour assister, si vous le souhaitez, si vous le pouvez, à Génération France Musique, le live avec 3 invités, le trio Xenakis, un trio de percussion, et un élève de son académie. On aura aussi un très beau dialogue des cultures avec 2 chanteuses, Karen Wurch et Dima Bawab, entourées par l'accordéoniste David Venucci et Mohamed Nasser au oud. Et puis on recevra aussi l'énorme big band de Quentin Lourtis pour son disque Human Kind, un disque de jazz. Dans quelques instants, les grands entretiens de France Musique. Merci à toute l'équipe du jour, Nelly Portal qui m'a aidé à préparer cette émission, à la réalisation Olivier Guérin, à la console ce soir Inès De Bruyne. Très bonne fin de soirée sur France Musique. À demain, je vous embrasse.
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0: Il est 22h, votre soirée continue tout de suite sur France Musique avec les grands entretiens.
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6: Bonjour, je suis Yom, j'ai 46 ans, je suis compositeur et clarinettiste.

0: Vous avez un fils, Yom. Quel âge a-t-il ?
1: Tout à fait. Il a 6 ans.
0: Est-ce qu'il fait de la musique ?
1: Alors, c'est compliqué parce qu'il veut faire de la clarinette, mais je crois que c'est vraiment pour m'imiter. Et donc, il a une petite clarinette que je lui ai achetée, une petite clarinette en mi bémol. Il souffle dedans de temps en temps, mais il n'a pas du tout, en tout cas, un truc suivi. Moi, je ne veux pas du tout l'embêter avec ça. Par contre, j'ai pas mal de percussions dans mon studio et ça, il adore et il tape dessus. Et vraiment, des fois, on se tape des délires où moi, je joue en solo avec tous mes effets, tous mes trucs. Et lui, il prend les percussions et il tape et il fait des trucs. Il prend des bols tibétains, des gongs, des tout. Ouais, donc, ça va venir, je pense. J'ai une relation assez fusionnelle quand même avec lui. Donc, et puis, bah, comme on est séparés avec sa mère depuis maintenant 3 ans et quelques, je l'ai une semaine sur deux. Et puis, bah, comme vous avez pu voir, j'habite dans un endroit très isolé, une maison au milieu d'une clairière qui est au milieu de la forêt à laquelle on accède par un petit chemin de terre et tout. Et moi, j'ai quelque chose de très, très sociable et de très... mais en fait, je suis aussi un énorme asocial. Et donc, j'adore être isolé. C'est vrai que les tournées, c'est des moments où on voit beaucoup, beaucoup de gens et on est tout le temps avec des gens. Et quand je rentre, j'adore être vraiment dans la solitude totale. Donc, il faut que je fasse très attention avec lui à pas m'enfermer.
0: Vous soyez que tous les deux, quoi.
1: Ouais, voilà. Je l'entends aussi comme obligation de rester connecté au monde en permanence et me rappeler que même si moi, je tourne qu'une semaine sur deux, donc c'est une organisation professionnelle assez complexe parce que j'ai mis ça en place de manière inamovible. Et donc, ouais. C'est vraiment...
0: Fils d'abord.
1: Ouais, voilà. Il y a une semaine sur deux, on n'y touche pas. Même quand je reviens de tourner ou quoi, que je ne retombe pas dans ce repli sur moi-même de « Ah, j'ai juste besoin de me reposer et tout. » Parce que là, tout à coup, il est là. Donc, de toute façon, c'est déjà de la communication permanente. En plus, il a une énergie...
0: mais pas comme vous.
1: Ouais, comme moi, mais à 6 ans. Donc, là, des fois, je me dis « Ça aurait été peut-être pas bête de le faire un peu plus tôt parce que moi, à 46 ans, l'énergie n'est plus exactement la même. »
0: Quand
1: même.
0: Il veut jouer au foot dehors dans le jardin, il faut le suivre.
1: Il est inépuisable, mais même les autres enfants, ils en peuvent plus des fois, hein, tellement il est inépuisable. Ouais, il a une énergie folle. J'adore, mais ça me met des grosses leçons. Ouais.

0: célébration, disque avec Léo Jassef, c'est lié à la naissance de votre fils
1: aussi ?
0: Ouais,
1: exactement. Enfin, célébration, c'était donc, j'étais encore dans le fantasme que la naissance de mon fils, parce que c'est vrai que ça allait arriver, moi, ça c'était clair, mais c'était très abstrait. Enfin, je sais pas si c'est pour tout le monde pareil, mais moi en tout cas, j'étais quand même à l'extérieur de l'arrivée de mon fils, et je sentais que quelque chose de dingue allait se passer, mais. Et donc j'ai fantasmé ça tous les matins, je me levais à 5h du matin, et j'allais faire tout doucement du piano avec la sourdine dans mon salon. C'est pour ça que le disque entier a été enregistré sur des pianos superposés les uns sur les autres avec la sourdine, parce qu'il lui donne ce son si particulier.
0: Il fallait donc, rester dans cette couleur-là.
1: Ah ouais, j'avais besoin de ce truc-là, des espèces de petites berceuses, un truc tout doux, un truc agréable.
0: Épuré.
1: Très épuré. En même temps, assez produit, c'est un disque assez produit, mais c'est un disque aussi d'amitié avec Léo. C'est un disque où je sens à quel point ça parle de mon fils qui va venir et que je connais pas encore, mais où j'ai déjà envie de lui dire que je l'aime et que ça va être doux. Bon, je reconnais que après, quand il est vraiment arrivé, ça n'a pas été doux immédiatement quand même. Ça, jusqu'à ce qu'il fasse sa première nuit à 2 ans. Je suis resté quand même encore dans certaines difficultés psychiques diverses et variées. Mais honnêtement, c'est quand même ce qui amorce évidemment un tournant radical dans ma vie. Ouais.
0: Et toujours aussi tourné vers le sacré, on y reconnaît une prière juive. Osé Shalom, ouais. Arrangé par vous dans votre titre Inner Peace.
1: Ouais.
0: On s'éloigne du klezmer, on s'éloigne du traditionnel, on s'éloigne de la religion, mais en fait, des prières comme celle-là reviennent un peu comme une évidence.
1: Ouais, c'est vrai, parce que en plus, c'est revenu aussi. Il y en a une autre, mais alors là, je l'ai complètement camouflée, donc je ne sais pas qui l'aura repérée. Parce que là, j'ai quand même noté que c'était d'après Osé Shalom aussi, parce que Osé Shalom, tout le monde pense que c'est une prière traditionnelle, mais en fait, non, elle a été composée par quelqu'un, elle fait partie un peu de ce folklore inventé israélien, je crois, si je dis pas de bêtises, mais c'est vraiment une prière pour la paix, etc., et donc je la trouvais importante dans ce disque. Donc voilà, ouais, j'aime bien qu'il y ait une micro-référence, mais sous sa forme la plus spirituelle et aussi sous la forme de la prière, mais que je détourne tellement.
0: On vous reconnaît, ouais.
1: Ouais, on me reconnaît moi, on reconnaît la prière et je pense qu'on reconnaît mon rapport à la spiritualité qui, pour moi, doit être vraiment spécifique à chacun, quoi. Chacun doit vivre pleinement sa propre spiritualité et donc même les prières juives préexistantes, j'aime bien les refaire à ma sauce.

0: je pense au projet un peu plus récent, Baby Doll.
1: Ah oui.
0: 2021, mis en scène par Marie-Ève Signerolles, avec la 7e symphonie de Beethoven, qui croise votre musique et puis La route de jeunes femmes migrantes, des témoignages aussi de femmes réfugiées.
1: Ouais.
0: Un projet très fort qui a été donné entre autres à la Philharmonie de Paris, un concert, spectacle, fiction, documentaire.
1: Ouais. Ça c'est incroyable, mais ça c'est vraiment une écriture complète de Marie-Ève Signerolles qui a inventé un objet qu'elle appelait symphonique et migratoire. Une vision de génie quand même, hein. elle est incroyable, ça a été vraiment d'une beauté, mais je veux dire, ça m'a fendu le cœur à plusieurs moments, parce qu'en fait, donc, c'est l'histoire vraiment particulière, même si elle est malheureusement trop universelle, mais d'une réfugiée érythréenne, et donc c'est une espèce d'évocation, mais rude, de son parcours, et de son parcours quand même jalonné de violences extrêmes, parce que déjà, pour les hommes, la traversée est terrible, mais pour les femmes, enfin, c'est... J'ai même pas envie d'en parler tellement c'est inimaginable en fait ce qu'elle traverse pour arriver jusque là quand elle survive. Donc, mais là, enfin, je veux dire, on parle une moyenne de je sais plus combien de viols par femme sur la traversée. Elle tombe enceinte sur la traversée. Elle doit garder un enfant d'une femme qui est pas là. L'enfant se noie. Mais c'est inimaginable. Enfin, je veux dire, ça serait dans un scénario où on n'y croirait pas carrément, mais là, c'est sa vraie histoire. Et en fait, Marie-Ève ne nous avait pas prévenu, mais le jour de la première, à la toute fin de la pièce, il y avait cette femme qui venait pour de vrai, parce qu'elle avait fait des entretiens avec elle pour écrire le truc. Donc, elle l'avait évidemment trouvé. Elle était réfugiée, je ne sais plus où, parce qu'en fait, elle n'avait toujours pas de papier et tout. Donc, enfin, c'était super compliqué. Elle l'a fait venir sur scène et à la fin... Elle lisait un texte de fin où elle racontait une partie de son histoire, mais rien que d'en parler, j'ai les poils qui se dressent de nouveau. C'est-à-dire que nous, on ne savait pas qu'elle allait venir et on était là sur le côté de la scène. Et elle arrive, elle lit son truc, mais tout le monde a pleuré, l'orchestre y compris. C'était d'une force, c'était dingue. C'était dingue. Ça, je reconnais que quand on arrive à travailler sur un art total, puisqu'il y avait aussi des projections de films, il y avait des danseurs mais qui jouaient et il y avait un orchestre symphonique avec la 7e de Beethoven, moi qui faisais un temps musical à peu près équivalent à la 7e qui s'intercalait entre les mouvements de la 7e avec un truc qui, en plus où elle m'avait fait partir loin dans le déchirant aussi, mais les gens ils sont sortis de là, ils avaient l'impression qu'on leur avait mis un coup de poing dans le ventre et ils sont sortis traumatisés. Alors elle a pu arriver à une intensité émotionnelle, en plus en se basant sur le vrai, sur aujourd'hui, il y avait une portée quasiment documentaire là-dedans. Et en même temps, il y avait une critique de la société, un truc, une anticipation aussi du futur avec les réfugiés climatiques dans le 5e mouvement qu'elle avait inventé après la symphonie. Ouah, c'était dingue, dingue.
0: Pour parler de la musique, cette liberté de style, où ça part vraiment dans tous les sens, on l'a vu hein, depuis qu'on parle dans ces grands entretiens, on pourrait imaginer que c'est un peu aussi au détriment de votre carrière, en tout cas pas fidéliser un public, mais c'est quand même d'abord, Guillaume, la liberté qui prime toujours.
1: Alors ouais, pendant un moment...
0: Mais c'est une chance.
1: Ouais, c'est une...
0: Du travail.
1: C'est pas mal de boulot, parce que prendre un nouvel univers... c'est recommencer à zéro parfois les choses. Alors sur la clarinette, non, le travail continue toujours, mais en fait, c'est beaucoup de boulot, mais j'ai quand même une chance complètement dingue, c'est qu'au fur et à mesure des années, c'est le public qui ne m'a jamais laissé tomber et qui est toujours plus nombreux à venir. Et là, ces derniers temps, ça fait 3 ans à peu près qu'il y a vraiment un truc... fou qui se passe, j'ai peut-être 90% de mes concerts qui sont complets. Et ça, franchement, j'arrive toujours pas à y croire. Enfin, à chaque fois, je me dis, ah, ils vont se dire que c'est nul ou je sais pas quoi. Et à chaque fois, je vois que les gens viennent et je dis, mais ça, vraiment, je suis profondément reconnaissant. Pour moi, c'est la plus grande chance que j'ai. Mais honnêtement, je pense que si j'avais fait toujours le même groupe, toujours à peu près les mêmes disques, oui, ma carrière serait beaucoup mieux comprise en termes...
0: Lisible,
1: international, etc. Ça serait plus simple. Je ferais un disque tous les 3 ans, tout le monde serait plus content. Ça serait beaucoup plus simple à travailler comme artiste pour tous les gens qui travaillent avec moi.
0: Mais on a compris qui vous êtes.
1: et aussi, je les en remercie quand même, parce que c'est pas évident de travailler avec un artiste comme moi, parce que aujourd'hui, en plus, comme je suis producteur de ce que je fais, si j'ai envie de sortir un disque, c'est moi qui décide, je peux le faire. Et donc, je travaille maintenant avec, d'ailleurs, ma manageuse, qui est aussi la directrice générale de Baco Music, qui est une assez grosse boîte, mais qui me manage, qui s'appelle Fanny Landais, et qui a cette intelligence de comprendre que je suis d'un certain côté inarrêtable dans ma production, et que plutôt que de me dire « non, non, fais pas ci ou fais pas ça », elle va chercher la place qui va correspondre dans le monde existant à ce truc que de toute façon je vais créer, que ce soit utile.
0: Elle ne vous arrêtera pas.
1: Elle ne m'arrête pas, et même au contraire. Elle dit « de toute façon, moi, en tant que manageuse et aussi mon éditrice, j'ai besoin d'un artiste heureux, donc vas-y.
0: » Génial.
1: Après, l'inquiétude globale vis-à-vis de la vie, de ma survie financière, de machin, de etc., elle est permanente, même si j'y travaille beaucoup et donc c'est plus cool maintenant. Et aussi parce que je fais des choix quand même d'un certain côté de plus en plus radicaux. Par exemple, là, j'ai décidé, ma dernière date cet été, ça sera le 11 juillet au Festival Radio France de Montpellier. Et après, je m'arrête pendant quasiment 8 mois. Ou 7 mois en tout cas, et je ne reprends que début mars les tournées. C'est un temps dont j'ai besoin pour faire beaucoup de choses que je travaille en ce moment avec le pluridisciplinaire, avec différents artistes, notamment de cirque contemporain, de danse contemporaine, parce que j'ai aussi un partenariat complètement extraordinaire avec le Théâtre de la Concorde, qui est un théâtre nouvellement, où vous m'avez d'ailleurs vu avec
0: Le Rythme du Silence.
1: À Paris, dans le 8e. Évidemment, aussi, mon dernier disque en solo, c'est un choix aussi un peu radical, parce que qui change un peu de ce que j'ai fait jusque-là. Donc, en fait, on a pas mal quand même d'endroits qui sont des endroits d'inquiétude, parce que quand l'âge avance, on a l'impression d'avoir moins d'énergie face à la vie pour réagir en temps réel à tout ce qui pourrait se passer. On a envie de planifier, on a envie de savoir, on a envie d'être sûr. Et en fait, moi, je m'aperçois qu'il y a quelque chose qui se sclérose dans la pratique artistique quand on veut être sûr de tout et quand on veut tout sécuriser. Et donc, malgré mon âge avançant, le fait que j'ai un enfant et que je suis déjà un peu malade de la sécurité financière, alimentaire, tout, je suis là prêt à faire des réserves au cas où j'aurai plus de travail ou je sais pas quoi, je m'oblige quand même à prendre des risques et à accepter ce temps de no man's land, mais qui est un temps où je vais énormément travailler. Ces 8 mois, je pense que je vais plus travailler que dans n'importe quel moment où j'ai pu tourner. Mais c'est même pas des petites inquiétudes, c'est des énormes flips en fait, mais qui sont malheureusement, je pense, indispensables pour rester un artiste, ou même peut-être pour le devenir totalement, et pour pas devenir juste un vendeur de musique, quoi.

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1: Parmi les projets dans l'universalité, la spiritualité et dans lequel on ne vous attendait pas, c'était autour d'Hildegard von Bingen.
2: Ah oui.
1: Cette compositrice, mais également poétesse, naturaliste, botaniste du XIIe siècle.
2: Ouais, ça faisait longtemps que... Bah ça, c'est pareil qu'avec les rabbins. J'ai vraiment une fascination pour les sages et pour les gens qui ont réussi à se consacrer comme ça à des espèces de trucs spirituels incroyables. Parce que c'est vrai qu'elle avait de multiples talents, et notamment celui qui a été l'angle principal de notre travail avec la fabuleuse chanteuse Élise Dabrowski, avec qui j'ai fait ce duo, qui est le fait d'avoir inventé un langage.
1: Mais oui, j'ai découvert ça.
2: Ouais, elle a inventé un langage dans lequel il y avait entre 1000 et 1500 mots, alors qu'il était principalement la description de plantes et tout, puisqu'elle était entre guillemets médecin, hein. En fait, elle inventait des remèdes avec les plantes, mais donc elle a renommé toutes les plantes, mais aussi les insectes, plein de choses. Enfin,
1: Une langue d'ailleurs qui est morte avec elle,
2: qui n'a
1: pas été reprise.
2: S'appelle Lingua Ignota, donc la langue inconnue, voilà. Et en fait, quand j'ai parlé à Élise de ce travail que je voulais faire sur Hildegard von Bingen, elle m'a dit super intéressant, mais bon, attention, Hildegard von Bingen, il y a des méga spécialistes. Nous, on va pas chanter du Hildegard von Bingen. Il faut qu'on soit quand même inattaquable sur un truc. Donc, elle s'est jetée à corps perdu dans l'étude de Hildegard von Bingen, et notamment dans sa langue inventée. Il se trouve qu'elle avait une amie qui avait fait une thèse sur la langue inventée de Hildegard von Bingen. Donc, elle a récupéré le lexique des 1500 mots traduits en allemand, en latin et en français, je crois. Elle utilisait déjà une langue inventée dans ses propres improvisations et compositions, où vraiment elle psalmodiait comme ça des espèces de mots inventés par elle. Et donc elle s'est glissée dans la langue d'Hildegard, et c'était que des compositions à moi et des co-compositions avec Élise. Et on a créé un truc qu'on a créé d'ailleurs à l'abbaye de Noirlac, qui était vraiment dingue. Mais c'est une expérience complètement incroyable.
1: Un projet aussi qui m'avait un peu échappé, en tout cas avant de travailler sur vos grands entretiens, c'est Illumination avec le quatuor Ixi, entre autres avec les frères Sekaldi, que vous retrouvez quelques années plus tard dans votre disque Le rythme du silence.
2: Ouais, tout à fait. Ça a été une période très importante qui est apparue au même moment que le disque Prière avec Baptiste Florian Marlouvrard. C'est une période très particulière où je suis vraiment parti dans la musique sacrée. J'ai eu besoin de m'immerger là-dedans parce qu'il y avait une espèce de burn-out un peu. Enfin, je sentais que j'arrivais au bout d'une manière de faire et qu'il fallait que je me renouvelle. Et en fait, j'ai décidé de partir dans des choses plus abstraites, dans des temps plus longs. Et j'ai travaillé donc avec le Quatuor Ixi, qui vraiment pratique l'improvisation, en même temps qui est du côté de la musique contemporaine. C'était vraiment une époque assez dingue, mais à la fois sombre et que j'étais en train de sublimer par cette musique, mais qui était une musique donc qui s'appelle, ça s'appelle Illumination, donc j'étais clairement un peu en force pour amener la lumière dans ma vie. Mais ça a été un projet quand même un peu compliqué, parce que c'était quatuor à cordes et clarinette, sur un truc où on m'attendait pas forcément. Il n'y avait pas de truc démonstratif ou quoi, c'était très illuminé avec des trucs, des espèces d'aplats d'accords assez contemporains. Ouais, c'était un peu audacieux, et donc je me suis retrouvé avec Théo d'un côté, Valentin de l'autre, voilà, les deux frères au violon et violoncelle, et donc je savais qu'on allait faire des trucs ensemble. Et peu de temps après encore, j'ai proposé à Valentin de faire un projet avec moi. Et je lui ai dit à qui tu penserais en troisième pour le faire. Et il m'a dit, écoute, un projet comme ça, franchement, je vais demander à mon frère. Je lui ai dit, tu crois qu'il accepterait? Et il a dit oui direct. Et depuis, c'est quand même... Enfin, c'est pas le coup de foudre puisqu'on se connaissait déjà d'avant. Mais il y a une espèce de force et d'énergie sur scène et pas seulement, qui est quand même dingue.

0: Et Yom, enfin, puisque nous arrivons en 2026, Cosmogonia, votre dernier disque sorti donc cette année, mais aussi le premier où vous êtes vraiment seul, et si j'ai bien suivi, un projet qui a mis du temps à mûrir.
1: Ouais, parce que effectivement, ce projet, il a mûri tout du long de tout ce qu'on a cité. J'ai travaillé les modes de jeu, c'est-à-dire tous mes précédents disques, parallèlement à ce que j'enregistrais et ce que je faisais dans mes groupes et sur scène, et qui d'ailleurs transpire très légèrement dans certains disques. Je travaillais ces espèces d'arpèges obsessionnels. Au début, c'était juste un petit peu comme ça, par-ci, par-là.
0: Quand vous parlez de modes de jeu, c'est lesquels ?
1: Alors, c'est les modes de jeu donc en arpèges continus. Donc c'est comme
0: très rapides ?
1: Ouais, et qui sont même tellement rapides que l'oreille ne peut pas distinguer les notes les unes des autres.
0: Oui, on se croirait dans une polyphonie.
1: Voilà, exactement. Et c'est tout l'idée, c'est de transformer la clarinette, qui est un instrument monophonique, en instrument polyphonique. Et c'est des modes de jeu très précis. C'est pour ça que j'appelle ça des modes de jeu, parce que moi-même, je les nomme pour moi-même. Je les nomme harpe 3, harpe 4, harpe 9, harpe 16, harpe 17... Harpe 19, j'en ai je sais pas combien, et à chaque fois c'est le nombre de notes qu'il y a dans l'arpège.
0: Et puis il y a la respiration circulaire aussi.
1: Et il y a la respiration circulaire. Ouais, parce que sinon, s'il faut s'arrêter, ça arrête la transe. Donc j'ai travaillé sur le souffle circulaire, sur les arpèges, de plus en plus rapide, de plus en plus obsessionnel, dans le souffle continu que maintenant je peux tenir 15 minutes sans m'arrêter du tout. Voilà, ces arpèges, ils me permettent de rentrer dans une nouvelle forme de transe, une nouvelle forme de méditation. Mais ce qui est le plus techniquement compliqué, c'est les arpèges eux-mêmes pour certains, et surtout la pensée harmonique. Parce que ce que j'essaye de faire dans Cosmogonia, en tout cas dans les titres qui sont vraiment entre guillemets harmoniques, c'est d'avoir une pensée qui soit pas mélodique. C'est, j'arrête de penser les notes les unes après les autres, j'essaye de penser harmoniquement, c'est-à-dire une pensée en étage de notes.
0: En accord.
1: Voilà, en accord.
0: Vous allez nous en jouer un extrait alors peut-être.
1: Ah ouais, avec plaisir. je fais ça avec plaisir.

0: Après ce long moment ensemble chez vous dans l'Orne, Yom, avec ce beau soleil qui tape dans le dos, maintenant que nous avons tout dit, ou presque, pour terminer ces grands entretiens, que peut-on vous souhaiter? Et si vous aviez une baguette magique, pas pour le monde, mais pour vous, vous en feriez quoi?
1: Alors, ce qu'on peut me souhaiter, je dirais que c'est vraiment d'accueillir pleinement la contemplation dans ma pratique. Et pas que dans ma pratique, mais dans ma vie en général. Et donc, ça sera la même chose avec la baguette magique, honnêtement, mais j'ai l'impression que si je suis la voie que je suis en train de suivre aujourd'hui, il n'y aura même peut-être pas besoin de baguette magique parce que c'est en train vraiment de se mettre en place. Je me suis rendu compte dernièrement, moi qui suis quelqu'un d'extrêmement speed, qui ai en plus été très énervé, très en colère pendant une partie de ma vie, ça fait longtemps que ce n'est plus le cas, mais quand même, il y a eu ça en moi. Ça fait maintenant un petit moment que j'ai compris que dans le fond de moi-même, derrière toute cette construction complètement dingue que j'avais fait au fur et à mesure des années et qui m'a pas empêché, heureusement, de faire une musique véridique issue de mes propres tripes, mais que au fond du fond, je suis un contemplatif et que d'ailleurs cette maison dans laquelle je suis aujourd'hui me permet de contempler la nature à son rythme avec juste quelques oiseaux, une petite buse de temps en temps, un chevreuil si j'ai de la chance. Et que je veux que ça transparaisse dans ma musique, je veux que ça transparaisse dans ma vie et dans mon mental, dans mon cœur, dans mes tripes, dans tout. Et j'espère vraiment, et ça peut être, c'est là où il faudra la baguette magique, mais que le monde extérieur vraiment m'acceptera dans cette nouvelle ère totalement contemplative que je compte amorcer. Voilà.
0: Yom, pas besoin de baguette magique, donc il y a la clarinette magique.
1: C'est ça.
0: Merci beaucoup.
1: Bah merci beaucoup. Merci à vous.

0: Origine, extrait du tout dernier disque Cosmogonia de Yom. Ainsi s'achève le cinquième et dernier épisode des grands entretiens de Yom, chez lui dans le Perche, une série proposée par Gabriel Oliver Aguillon, réalisée par Adrien Roch, à la prise de son Stéphane Foulon, l'attaché de production Marie Ferdinand et au mixage Manon Houssin. 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Tout de suite, création mondiale d'Anne Montaron.
1: Dans nos brèves radiophoniques cette semaine, Zerkalo, musique de Jeremiah Sitoura, pensée pour le duo de guitare l'allemand Marquez et qui emprunte son titre au long métrage de Tarkovsky, Zerkalo justement, le mot russe pour le miroir. Le savoir-faire du cinéaste et son imaginaire, fantastique et onirique, exercent une belle fascination sur l'imagination de notre compositeur, au point de lui donner envie de traduire en musique l'idée de plan-séquence propre à Tarkovsky. C'est le cas dans le mouvement de aujourd'hui, le cinquième.
2: La cinquième, c'est une pièce aussi où je puisse vraiment dans le cinéma, dans l'idée des plans séquences, des petits plans comme ça qui sont, comme dit Michel Chion, qui fait, quand on parle surtout du miroir de Tarkovsky, il fait la référence à la parataxe en linguistique. C'est l'idée d'avoir des gestes littéraires qui ne sont pas forcément connectés de façon explicite. Donc on trouve la connexion de façon très très subtile. Donc c'est une pièce qui est très contrastante, où on voit vraiment des blocs, ou des plans séquences si on veut. Donc voilà, c'est principalement ça. Donc je voulais vraiment travailler le contraste dans une sorte de matière assez lyrique, donc qui est très idiomatique à l'instrument. On peut trouver même des références à la musique de Takemitsu, et quelque chose de très brut, très aride.
1: Dans ce dernier fragment de Zerkalo, nous retrouvons Estelle Lallemand et Philippe Marquez.

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1988. Cette année-là, en Belgique, José Vandamme était à l'affiche du film de Gérard Corbiot, Le Maître de musique. Et pour la première fois, le concours Reine-Élisabeth allait être dédié au chant, un événement important pour José Vandamme qui en fut l'un des initiateurs. Au cours de cet entretien, il sera aussi question de ses grands rôles et de ses relations avec les metteurs en scène, des relations toujours constructives grâce à sa grande capacité d'adaptation et à son attachement à l'esprit de troupe. José Vandamme était l'invité de France Musique le 12 juin 1988.

0: Alors revenons sur vos rencontres et vos conceptions de la mise en scène, parce que vous avez quelques expériences.
1: Oui, ça, des bonnes.
0: D'ailleurs, votre répertoire, c'est fabuleux tout de même. Le nombre d'opéras que vous pouvez chanter et que vous avez chanté.
1: Oui, mais enfin, disons que c'est dans le monde actuel de l'opéra, je crois que c'est quand même assez fréquent. Et alors, il y a quand même une chose à laquelle j'ai toujours tenu assez bien. Quand on parle de carrière internationale, qu'est-ce que ça veut dire, carrière internationale ? Ce n'est pas seulement d'aller chanter un peu partout. Je pense que quand on parle de carrière internationale, ça doit vouloir dire également carrière qui vous permet de chanter différents genres de musique. C'est-à-dire, pour être international, l'opéra allemand, l'opéra italien et l'opéra français, dans la grande majorité, disons. En dehors de l'opéra, la mélodie française, le lead allemand. Et ça, un chanteur qui parvient à chanter ces différents genres, pour moi, fait une carrière internationale. Et c'est une chose à laquelle j'attache beaucoup d'importance. Ce n'est pas très difficile. Je pense qu'une fois qu'on possède un peu les langues, comme tout un chacun, je crois, dans le métier, parle un peu d'italien, un peu d'allemand et un peu de français, le style, naturellement, la musique la plus difficile à chanter, point de vue style, c'est la musique française.
0: Oui.
1: Mais une fois qu'on a acquis ce style, je trouve que c'est très intéressant. Et à partir de ce moment-là, si vous voulez chanter certains rôles français, certains rôles italiens, certains rôles allemands du lead et de la mélodie, il vous faut un grand répertoire. Mm. Mais c'est intéressant, ça devient... Vous savez, si c'était pour faire une carrière avec 5 ou 6 rôles et chanter pendant, disons, 30 ans, toujours les mêmes rôles...
0: Entre 5 ou 6 rôles et vous, combien ?
1: Il y en a une trentaine, je crois.
0: Vous avez chanté plus de 30.
1: Ah, il y a beaucoup de rôles que j'ai chantés, mais que je ne chante plus.
0: Ah oui, d'accord.
1: Oui.
0: Mais enfin,
1: dans la
0: carrière,
1: oui, c'est sûr.
0: C'est plus près de 100 que de,
1: oui,
0: de 30.
1: Oui, oui. Mais disons que les rôles que je chante encore actuellement et que je pourrais, disons, dans
0: du
1: un...
0: Du jour au lendemain,
1: pas
0: vous
1: du
0: pouvez...
1: jour au lendemain, mais pratiquement,
0: oui.
1: Il y en a une trentaine. Mm. Mais il y a effectivement des rôles, je pense au Huguenot, je pense à Lucrezia Borgia, je pense à... je ne sais pas, ils me sortent de l'esprit. Le Contori, ce sont des opéras que j'ai chantés que je ne chante plus.
0: Oui.
1: Il y en a pratiquement une centaine, oui.
0: Alors, les metteurs en scène. Les rapports avec les metteurs en scène et la souplesse qu'il faut avoir.
1: Oui, ben écoutez,
0: parce
1: je crois qu'on
0: a son opinion tout de même,
1: sûr,
0: même si on chante
1: sûr,
0: seulement.
1: Oui, oui. Mais là, je suis assez, comment dirais-je,
0: philosophe.
1: Philosophe, oui. J'ai aussi la chance actuellement de travailler avec de bons metteurs en scène, que ce soit Strehler, Ponel, Chérault, Hermann à Bruxelles, ou Dresden, et j'en passe, Lavelli, j'en passe, et des meilleurs. Ce sont des gens toujours intéressants. On peut très souvent discuter avec eux. J'essaye toujours au départ de m'adapter le plus possible à leur idée, parce que je trouve toujours très intéressant de refaire un rôle qu'on a déjà fait, par exemple, 100 fois, de le refaire pour la 101e fois autrement. Mmh. C'est très intéressant. Au départ, ça n'est pas toujours évident. J'essaye de m'adapter à leur conception, et puis, tout en rentrant dans leur conception, si vous voulez, j'essaye quand même d'adapter ce nouveau genre, je dirais, à ma personnalité. Et pour cela, je discute parfois avec les metteurs en scène, et qui très souvent acceptent. Un exemple, le Pelléas et Mélisande. Quand j'ai commencé à travailler avec Pierre Strotzer, c'est quand même une

0: un parti pris de mise en scène tout à fait différent de ce qu'on voit d'habitude. Je n'étais pas toujours d'accord avec ce qui s'est fait, on en a discuté. Disons que dans les grandes lignes, j'ai fait ce que voulait le metteur en scène. Et je crois que ça a porté ses fruits parce que c'est une chose quand même assez intéressante. Et pour certaines scènes, on a discuté, on a changé certaines choses. Et à ce moment-là, ça devient un travail positif et productif. Mmh. Et c'est toujours à ce moment-là, c'est intéressant. Je ne suis pas encore tombé sur un metteur en scène qui vraiment fait des choses que je juge tout à fait inacceptables. Mmh. Je crois qu'à ce moment-là, il faut se retirer de la production et puis c'est tout.
1: Oui, bien sûr. Oui.
0: J'ai refusé, notamment à l'Opéra de Berlin. Je devais aller en principe au mois de mai-juin. Ils font un nouveau Faust et j'avais demandé qui faisait la mise en scène et je leur avais dit que je n'acceptais pas de chanter le rôle de Méphisto tant que je ne savais pas qui allait faire la mise en scène. Ils ne me l'ont pas dit, je ne l'ai pas faite.
1: Mm-hmm. Mais vous avez l'esprit d'équipe.
0: Oui.
1: Il y a beaucoup de chanteurs vedettes qui ne l'ont pas.
0: Oui, je crois d'ailleurs que je me fais un peu des soucis pour la santé de l'opéra à ce sujet-là, parce que l'opéra, je l'ai dit tout à l'heure, est en vogue pour le moment, le public y va de plus en plus. Et pourtant, je crois que l'opéra est malade dans le fait qu'on insiste trop actuellement sur des choses qui n'ont pas d'intérêt. Pour l'opéra et pour l'intérêt du public vis-à-vis de l'opéra, notamment un magazine français qui récemment a écrit les cachets des vedettes d'opéra, je trouve ça inutile. Et dans le monde même de l'opéra, disons, je crois que ce ne sont pas tellement les chanteurs qui sont fautifs. Ce sont les médias et les gens qui s'occupent d'eux. C'est ce côté vedette, le vedettariat. Chacun, maintenant, vient à l'opéra pour être la vedette, que ça soit très souvent le metteur en scène, le chef d'orchestre ou les chanteurs. Et à ce moment-là, vous avez sur un plateau, disons, entre le chef d'orchestre, le metteur en scène et le chanteur, vous avez une dizaine de personnes, et chacun de ces 10 personnes essaye d'être plus important que l'autre. Et ça, je crois que c'est très mauvais pour l'opéra, et ça me fait penser, je lisais dernièrement les mémoires de Marcel Pagnol, où il disait qu'en théâtre, on parlait de troupes et de compagnies comme à l'armée. Et je trouvais ça très important parce qu'à l'armée, qu'on l'aime ou qu'on l'aime pas, à l'armée, on vous apprend l'esprit de corps et l'esprit d'équipe. Et c'est très important. Quand vous êtes dans un bataillon, vous faites ceci et vous êtes protégé par celui-là qui fait ça parce que celui-là fait ça. Donc c'est l'esprit de corps, comme on dit, et c'est une chose qui devrait exister à l'opéra. Alors, on est en train, justement, à cause de dire « machin gagne autant », lui, c'est le plus grand, « mademoiselle Intel, c'est la meilleure », et on essaye sur scène...
1: Oui, alors que tout ça, c'est très subjectif aussi. C'est lui
0: sûr.
1: Qui est le meilleur mais pour enfin, quelqu'un, n'est pas forcément
0: non,
1: pour un autre.
0: Mais non. Et de ce fait-là, cet esprit de corps ou d'équipe se perd un peu à l'opéra, et je trouve que c'est très dommage. Mmh. Ça vient également, par exemple, du fait... les saluts individuels.
1: Voilà, je voulais le dire. Parce que vous, je sais que vous n'aimez pas ça.
0: Non, parce que c'est une... Bon Dieu,
1: et pourtant,
0: bon.
1: Vous n'avez rien à craindre. Hein?
0: Non, bon. Non, mais vous voyez, si, par exemple, vous avez, à la fin d'un spectacle, chacun s'est donné à fond. Nous ne sommes pas des machines, ça on le répète, et c'est vrai. Il se peut qu'un des collègues, peut-être, ou même moi, un soir, je ne sois pas très bien, je préfère, à ce moment-là, renoncer à ces 20 secondes d'ovation du public. Ça fait plaisir, naturellement, quand on vient devant le rideau et que 1000 personnes vous acclament. Mais si cette ovation, vous devez pas la regretter, mais que ça doit être compensé par un de vos collègues qui se fait siffler, on ne sait pas toujours pourquoi, d'ailleurs. Alors je préfère renoncer à ces 20 secondes et que la soirée se termine en beauté. Le fait que même... votre collègue se fasse emboîter, comme on dit dans le métier, ça ne fait pas plaisir et ça gâche la soirée.
1: Absolument.
0: Alors il vaut mieux renoncer à ces saluts individuels et rester collectif comme on l'a été toute la soirée. Pourquoi essayer d'être collectif toute la soirée et seulement au moment des saluts, chacun pour soi, Dieu pour tout le monde? C'est un peu dommage.
1: C'est vrai. Maintenant, je crois que c'est Beethoven. Alors, vous avez choisi le troisième mouvement de la 9e symphonie par l'Orchestre philharmonique de Berlin, qui est dirigé par Herbert von Karajan, avec qui vous avez beaucoup travaillé.
0: Oui, j'ai beaucoup travaillé, notamment...
1: Même dans la 9e symphonie.
0: Même la 9e. Et j'ai choisi ce troisième mouvement parce que, bon, j'aime toutes les symphonies de Beethoven, mais ce troisième, je le connais bien parce que vous savez que quand vous chantez dans le quatrième mouvement, on vous fait rentrer entre le deuxième et le troisième, et qu'on prend ce troisième mouvement en pleine figure, parce qu'on est souvent au milieu de l'orchestre ou derrière l'orchestre. Et bon, y a la septième également là, enfin toutes les symphonies sont belles, mais ce troisième mouvement de la 9e, je le trouve extraordinaire.

0: troisième mouvement de la 9e symphonie en ré mineur, opus 125 de Beethoven, par l'Orchestre Philharmonique de Berlin sous la direction de Herbert von Karajan. Et José Van Damme connaît bien les deux, Karajan et le troisième mouvement de la 9e.
1: Oui, ça fait, je crois, 17 ou 18 ans que je travaille avec Karajan. Et ça a été une chose importante dans ma carrière, naturellement. Et non seulement importante, mais pour moi très agréable, parce que j'ai eu des contacts très agréables avec Herbert von Karajan, qui est un personnage assez méconnu, je crois, malgré que tout le monde le connaît.
0: Malgré les médias.
1: Oui. Mais
0: timide, paraît-il.
1: Timide, et c'est un homme que j'aime beaucoup.
0: Et vous êtes timide, José Van Damme ?
1: Moi, je suis timide, oui. Oui, j'en avale de travers presque. Non, je suis assez timide. C'est une chose qui m'a contre laquelle j'ai lutté, parce qu'au départ, si vous voulez, une fois que j'ai commencé à être connu, je crois qu'on disait que j'étais assez distant. Mais c'était simplement ma timidité qui fait que si par exemple j'arrive en scène et que je suis devant un chœur. Si les gens ne me disent pas bonjour, je ne dis pas bonjour non plus, parce que je suis un petit peu bloqué et que je ne suis pas l'homme qui va dire bonjour à tout le monde pour qu'on lui réponde. Disons, si on me dit bonjour, je réponds avec grand plaisir, mais bon, je crois que c'est de la timidité.
0: Oui, sans doute, oui. Mais alors, ce qui est étonnant aussi, c'est la faculté de concentration que vous avez. Parce que vous expliquez que vous entrez en scène avec une grande sérénité. Que à partir du moment où vous êtes en scène, tout change alors.
1: Oui.
0: Vous êtes entièrement concentré sur ce qui va se passer.
1: C'est une chose que j'ai remarqué moi-même il y a très peu de temps, c'est la grande concentration que j'ai en scène. Je peux très bien arriver en scène en blaguant, même pour une scène dramatique qui va se préparer. Du moment que je marche sur la scène, je ne suis plus José Van Damme qui était en coulisses, je suis Mephisto ou Boris Godounov ou Don Juan ou Golo. Et ça change tout dans mon esprit. Et je crois que c'est à cause de la grande concentration, le fait de vouloir vraiment être le personnage que l'on joue, ça fait partie de la concentration. Ça facilite les choses, disons.
0: Prenons le rôle de Golo, par exemple. Il est certain qu'on peut l'interpréter de plusieurs façons. Le vôtre, et vous le dites dans le livre, que dans un personnage qu'on interprète, se profile une part de soi-même, plus ou moins grande, mais qu'elle existe toujours et que vos golos ne seront jamais des êtres durs et entiers. Et que plus vous le jouez, plus vous le nuancez, et que chaque mise en scène le rend un peu plus riche. Mais à mon avis, d'ailleurs, c'est vous qui avez raison, parce que même si c'est votre propre personnalité qui se profile là, parce qu'en fait, je trouve qu'il y a beaucoup de méprise sur le personnage de Golo.
1: Oh oui, et beaucoup de méprise sur le texte également, parce que le texte a l'air comme ça très simple, mais c'est un texte qui parle très souvent à double sens. Par exemple, il y a une phrase que je trouve magnifique de la part de Mélisande quand elle est à la tour et qu'elle dit « Je vois une rose au fond des ténèbres ». Le pauvre Péléas n'a pas plus compris que Golo, d'ailleurs, parce qu'il dit « Où ? Il cherche la rose. » Elle n'existe pas. C'est cet amour naissant qu'elle voit dans sa vie, qui est pour elle sombre.
0: Oui.
1: Cet amour naissant qui est en train de naître entre elle et Péléas, c'est la rose qu'elle voit dans les ténèbres.
0: Oui.
1: Il y a des choses extraordinaires. Et Golo n'est certainement pas un être méchant.
0: Mais non.
1: Il est bon, il ne comprend pas ce qui se passe. Et je pense que c'est presque un problème de génération qui se passe entre Péléas et Mélisande, qui sont beaucoup plus jeunes que lui, et lui qui est presque l'âge d'être le père de ces deux, à la fois son frère et sa femme. Et il voit cet amour qui naît, il veut pas y croire. Parce que c'est quand même un être, je ne dirais pas qu'il n'est pas intelligent, mais c'est surtout un être naïf, bon, et c'est un instinctif,
0: un peu
1: frustre,
0: oui.
1: Voilà. Il essaye de comprendre, mais il n'est pas capable de comprendre. C'est un petit peu normal. Enfin, c'est son frère, c'est sa femme. Il se dit, c'est pas vrai, ça n'est pas possible.
0: C'est beaucoup.
1: Dans son esprit, de simple, la seule chose qui puisse arrêter ça, c'est la mort, même si c'est son frère. Enfin, c'est...
0: Mais il est doublement trahi, et il veut savoir.
1: C'est sûr, et il torture Mélisande sur son lit de mort. Même.
0: À la fin, oui, c'est terrible.
1: Et dans la pièce de Maeterlinck, et c'est une chose que je regrette un peu dans le Pelléas de Debussy, c'est qu'on ne parle pas du fait qu'il a essayé de se suicider après avoir tué son frère. Dans la pièce, on en parle, et c'est quand même une preuve de plus que ce n'est pas un animal, cet homme.
0: Non, bien sûr. Mais à mon avis, il n'est pas du tout un animal. Oh, d'ailleurs, il a des paroles très tendres pour Mélisande, très prévenantes.
1: Et quand il a
0: chante.
1: C'est sûr. Oui. Quand il parle de. Qu'il essaye de la consoler, il est vrai que ce château est très sombre et très vieux, et que tous ceux qui l'habitent sont déjà vieux. Il parle de lui. Il lui dit, je sais que je suis vieux, mais quand même, essayons de.
0: Elle lui dit d'ailleurs dès le début.
1: Oui, c'est sûr.
0: Alors, nous n'allons pas écouter de Debussy, mais nous allons écouter du Ravel.
1: Oui, pour moi, naturellement, les deux très grands musiciens français, Ravel, Debussy.
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0: Maurice Ravel, Pavane pour une infante défunte, par Jean-Philippe Collard. Alors, vous avez chanté Ravel ?
1: Oui, j'ai chanté des mélodies de Ravel. Oui. J'ai chanté leur espagnol.
0: Oui, ça je C'était sais, c'est un ce de que mes... je voulais vous faire dire.
1: Un de mes premiers enregistrements. J'étais en troupe à l'Opéra de Paris. Et un jour, j'ai appris, par je ne sais plus qui, que Laurine Mazel faisait une tournée d'audition en France pour trouver des rôles pour leur espagnol, pour le... Il cherchait son Inigo Gomez. Mm-hmm. Et j'ai auditionné, mon Dieu, j'avais 23 ans. Et je lui ai chanté l'air de Leporello, entre autres. Et puis pendant, mon Dieu, pendant, je dirais bien, 4 à 5 mois, je n'ai plus rien entendu. J'ai cru que ça m'était sorti de la tête, d'ailleurs. J'avais pensé avoir auditionné pour la gloire, disons. Et puis un jour, j'ai reçu un coup de téléphone, et c'était donc le représentant de la firme des disques ici, qui me disait que Laurine Mazel m'avait choisi. J'étais fou de joie, naturellement. Et puis j'ai fait ce premier grand disque avec lui. C'est une expérience dont je me souviens très très bien, parce qu'on a beaucoup travaillé. Ça se faisait ici, à la radio, mm-hmm. dans un mm-hmm. des grands studios, avec Jeanne Berbier, Jean Giraudeau, Gabriel Baquet, Michel Sénéchal. Vous voyez, je me souviens très bien. Et c'était vraiment un très grand souvenir.
0: Oui, parce que ces années parisiennes n'ont pas toujours été très gaies pour vous.
1: Oh non, elles ont été loin d'être
0: elles
1: gaies.
0: Elles ont
1: parce
0: été
1: que,
0: dures.
1: Oui, elles ont été dures. Je suis rentré donc très jeune à l'Opéra. J'ai refusé de faire des premiers rôles, malgré que syndicalement parlant, je devais les chanter, parce que j'étais étranger et qu'on pouvait engager des étrangers d'expression française seulement pour chanter des premiers plans. Comme j'étais trop jeune, je n'ai pas voulu les chanter. On voulait me faire chanter Mephisto. Le rôle du directeur de théâtre dans Le Capriccio de Strauss avec Mme Schwarzkopf, excusez du peu. Et j'ai refusé, puis après je n'ai fait que des petits rôles. Et on me l'a un petit peu reproché d'un côté. Et d'un autre côté, quand j'essayais d'en avoir des plus intéressants, je n'étais pas gourmand, je demandais Mazzetto dans Don Juan, je demandais Angelotti dans La Tosca. Naturellement, comme il y avait une grande troupe, il y en avait déjà 6 ou 7 qui étaient avant moi, qui étaient français, et de ce fait-là, je comprends un petit peu qu'on voulait faire passer les Français. Bon, puis au bout de 4 ans, je suis parti. Et disons que cet enregistrement avec Mazel était vraiment une pierre précieuse qui tombait comme ça au milieu de... La musique française est une musique très spéciale.
0: Et la langue française,
1: et la langue
0: difficile à chanter.
1: Ça,
0: Alfred Ockrass me l'avait dit.
1: Oui, elle est très difficile à chanter pour les étrangers. Le style, il y a un style de musique française. Les glissando qu'on fait en général dans la musique italienne est interdit dans la musique française. C'est vraiment, comme on dit chez nous, comme un coup de pied dans un kilo de beurre. c'est vilain. Alors que dans la musique italienne, ça passe tout à fait. C'est même normal, disons. En plus, la compréhension de la musique française par les étrangers est difficile. Un opéra que j'ai chanté beaucoup également, c'est Carmen, le rôle d'Escamillo.
0: Et c'est pas votre rôle favori. Ça.
1: Non, ce n'est pas mon rôle favori. Mais je veux simplement dire que j'ai parfois assisté à des Carmen dirigées par des chefs français d'ordre moyen, des gens qui ne sont pas connus sur le plan, même sur le plan national, pas très connus. Et qui dirigeait cette œuvre parfois mieux que certains grands chefs. Et je crois que Mazel était un des rares chefs étrangers qui comprend bien la musique française, et notamment l'œuvre espagnole de Ravel.
0: Mais il a vécu ici aussi, dans son enfance. Il est né ici d'ailleurs. Mm-hmm. Je me demandais quelle idée vous aviez de votre voix. Et puis je l'ai lu ici quand même, que c'est très difficile, qu'un chanteur ne peut pas être ému par sa propre voix, qu'il ne l'entend pas ou qu'il l'entend d'une manière différente. Et que c'est un rêve de chanteur que d'être à la fois sur la scène et de pouvoir s'écouter, parce que les enregistrements, dites-vous, ne sont pas comme de s'entendre en concert fatalement ou à l'opéra.
1: Oui, puis
0: en représentation.
1: C'est vrai. Et en plus, c'est assez complexe parce que quand vous chantez, vous ne vous entendez pas pratiquement. C'est comme quand je parle. Mmh. Si, par exemple, j'ai la chance d'écouter ce que nous faisons, l'enregistrement de ce que nous faisons actuellement à la maison, je vais être étonné, comme toujours, de m'entendre. Parce que ma voix sonne beaucoup plus grave que je ne l'entends quand je parle. Mmh. Quand je chante, c'est la même chose. Quand j'écoute un enregistrement, il n'y a plus l'effet de surprise, je dirais, aussi bien vocalement que point de vue interprétation. Parce que quand j'écoute un disque, je sais exactement ce qui va arriver, étant donné que c'est moi qui l'ai chanté. Ce que je n'ai pas avec un autre chanteur. Avec un autre chanteur, il va faire une chose d'interprétation à laquelle je ne m'attendais pas. Ça va ou m'émouvoir, ou m'étonner. Oui. Quand on s'entend soi-même, c'est déjà une chose qu'on n'a plus. Et la voix, mon Dieu, je dois avouer que... Bon, maintenant, je m'y habitue, mais je n'aimais pas tellement ma voix.
0: Mais qu'est-ce que vous lui reprochiez ?
1: Je ne sais pas. C'est peut-être le fait d'être la mienne. Je la... Mais il y a des voix qui m'émeuvent. Siepi.
0: Ah oui, ça, on est
1: Siepi,
0: d'accord.
1: Siepi, c'est un... je ne vais nommer personne d'autre, mais il y a des voix que j'admire beaucoup, mais qu'au bout de 10 minutes, je veux autre chose. Siepi, je peux l'écouter toute une soirée.
0: C'est... Et puis alors, il est...
1: Björling. Björling, oui, Ferrier, ce sont des voix très émouvantes. Et je crois
0: Callas.
1: Callas, ces derniers temps, on l'entend beaucoup. J'ai même l'impression que parfois on l'entend trop, parce qu'on a sorti tout un tas d'enregistrements que je crois ne feraient pas tellement plaisir à la Callas si elle vivait encore. Et bon, c'est une très très grande dame. C'est, je crois, pour moi, la seule diva d'opéra de notre siècle. Et bon, je pense que... elle ne m'en voudrait pas, certainement pas, si elle savait que je préfère aujourd'hui écouter les Kathleen Ferrier qu'elle-même.

0: Schubert, nous écoutions Andy Music, chanté par Kathleen Ferrier.
1: Une des grandes dames de...
0: Alors, José Van Damme, vous dites des choses très justes à propos de Björling et de Ferrier. C'est qu'il y a une fragilité dans ses voix et une humanité profonde.
1: Oui. Finalement, c'est ce qui me touche le plus dans les voix, c'est... Quand même, vous avez des voix qui sont, on dit des voix d'airain, c'est vrai, mais quand même, quand on sent transpercer à travers la voix l'âme de celui qui la possède, l'humanité, les faiblesses, c'est ça qui est le plus prodigieux dans une voix.
0: C'est vrai, oui.
1: Et chez Ferrier, ça s'entendrait. Elle est morte beaucoup trop jeune, elle a été malade et tout. Et dans ses derniers enregistrements.
0: Elle a commencé tard, sa
1: carrière. Oui. Et dans ses derniers enregistrements, ça, on sent quand même.
0: Oui.
1: On
0: le sent, et vous le sentez sûrement plus que les autres. Oui.
1: Et c'est très émouvant.
0: Et vous me disiez que dans ce film, là,
1: Le
0: maître de musique, qui n'est pas encore sorti, il y avait le lead Mahler qu'on a entendu tout à l'heure et celui-ci.
1: Et celui-ci. Mm. Et si vous voulez, le Mahler, c'est un peu le leitmotiv du film, et Andy Music, c'est quand on voit le développement du film, ce sont les adieux un petit peu de Joachim, il s'appelle Joachim, le rôle du maître de musique. Ce sont ses adieux, c'est la dernière chose qu'il chante avant de mourir. Et c'est très bien filmé, et c'est un film qui a beaucoup de succès pour le moment en Belgique, présenté à Cannes, et j'espère qu'il viendra à Paris, parce
0: Paris,
1: que
0: certainement.
1: C'est un très bon film. Belge.
0: Belge. Alors, José Van Damme, je voudrais qu'on revienne sur ce concours Reine-Elisabeth et que vous me parliez aussi de votre désir d'enseigner aussi, qui commence à naître.
1: Oui, il ne commence pas à naître, il existe depuis longtemps, mais disons que je n'ai vraiment pas le temps de m'y consacrer comme je voudrais, parce que c'est une chose qui me passionne, parce que ça dépasse même le chant en lui-même. Et comme je ne peux pas le faire comme je voudrais, je ne le fais pas du tout pour le moment. Par contre, je commence doucement à un petit peu à la manière du petit poucet à lancer des petits cailloux. Par exemple, le concours de chant. Et peut-être dans les années qui viennent, commencer doucement à m'occuper, je dirais, de l'enseignement du chant en Belgique sans enseigner moi-même. C'est trop compliqué pour entrer dans les détails, mais c'est une chose qui...
0: C'est très important parce que les dernières pages du livre, il y en a beaucoup qui parlent de ce désir de réformer un peu les choses que vous désapprouvez.
1: Oui, et je pense pouvoir avoir bientôt les moyens de le faire, mais disons que c'est une chose qui ne se fait pas du jour au lendemain et il faut en discuter. Le concours était une des premières choses. Je pense qu'il a tous les éléments nécessaires actuellement pour que ça soit un beau concours. De par les inscriptions, les gens qui viennent d'un peu partout, notamment les Russes qui envoient des concurrents, les Chinois, il y a des Chinois, il y a un peu de tout, il y a 24 nationalités différentes. Et disons que ce concours, cette école de chant que j'aimerais instituer un peu en Belgique, ça serait naturellement un peu avec le concours de Gérard Mortier, qui est le directeur de l'opéra. Et je pense qu'on pourrait, du fait qu'actuellement, il faut quand même dire les choses comme elles sont, l'opéra de Bruxelles est considéré dans le monde comme la première scène européenne d'opéra, et je crois que ça n'est pas du tout usurpé. On pourrait, de ce fait, créer quelque chose, parce que je sais que Gérard Mortier veut également créer une école du métier d'opéra. De tout ce qui est, par exemple, peinture, de décor, fabrication de décors, fabrication de costumes. Naturellement, c'est un projet très ambitieux, mais c'est une chose qui n'existe pratiquement pas et qui serait extraordinaire. Et si on pouvait, si vous voulez, d'un côté, avec ces métiers d'opéra et le métier de chanteur d'opéra, pouvoir fonder quelque chose de positif, ça serait fantastique.
0: Mais ça va se faire sans doute, parce que Gérard Mortier est un homme d'action, lui
1: aussi. Ah oui, mais enfin, on n'a pas toujours les moyens de...
0: On a de la chance à Bruxelles.
1: Oui,
0: je
1: ne
0: sais pas si on s'en rend compte toujours.
1: Non, on ne s'en rend pas compte, non. Bon. On ne s'en rend pas compte.
0: Gérard Mortier écrit dans sa préface à ce livre qui vous concerne, « José Van Damme est le chanteur, ce médium qui fait frissonner le public d'angoisse, de joie et de bonheur par le timbre unique de sa voix, qui impose d'emblée le sens immanent de la beauté. Et ça, c'est vrai, c'est immanent. Et par une technique vocale exceptionnelle que requiert le vrai professionnalisme, trop souvent absent des scènes, donc la porte de l'école est ouverte déjà,
1: oui.
0: Et par la conscience de son rôle, de sa mission d'acteur chantant, essentielle pour que le chant touche le public comme une nécessité et non comme un art décoratif. Voilà les paroles de Gérard Mortier.
1: Merci.

0: L'air d'Hérode de l'enfance du Christ de Berlioz, interprété par José Van Damme, avec l'orchestre de l'Opéra de Lyon sous la direction de John Eliot Gardiner, en conclusion de l'émission de Claude Maupomet qui avait pour invité José Van Damme. C'était sur France Musique en 1988. 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Merci aux documentalistes de Lina et à Béatrice Trichet pour la réalisation.
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2: Bonjour à toutes, bonjour à tous. Aujourd'hui, pour nos derniers essentiels de la semaine, nous retrouvons la trompettiste britannique Alison Balsom. Alors hier, on l'écoutait dans le répertoire baroque et classique. Aujourd'hui, cap sur le 20e et le 21e siècle. Mais avant cela, pour nous mettre

Alison Balsom au bugle et Quentin Thomas à l'orgue dans cet air traditionnel américain, Shenandoah, extrait du tout premier album d'Alison Balsom paru pour EMI en 2002. Un album entièrement consacré à la musique pour trompette et orgue, deux instruments qui font souvent bon ménage. Alors pour continuer, voici une pièce originale pour trompette et piano cette fois, la délicieuse Sonatine de Jean Français, écrite pour le concours d'entrée au Conservatoire de Paris en 1952 et qui s'ouvre par un prélude tout en détaché, et ça, en concours, ça ne pardonne pas.

Une charmante et singulière sonatine pour trompette et piano signée Jean Français par Alison Balsom et le pianiste Tom Poster dans Nos Essentiels cet après-midi. Alors comme je vous le disais hier, Alison Balsom a mis un terme à sa carrière en septembre dernier à l'âge de 46 ans lors de la Last Night of the Proms à Londres, un concert diffusé sur France Musique où on a pu l'entendre une dernière fois dans l'un de ses concertos fétiches, celui de Hummel. J'ai réellement pris la décision de réduire mes prestations il y a déjà quelques années, expliquait-elle au Times. Être soliste implique bien plus que des heures de répétition. Cela occupe toute votre bande passante créative. J'avais le sentiment que cela absorbait toute mon énergie et mon temps. Un choix finalement assez rare et courageux dans le milieu musical, mais comme elle le dit elle-même, je la cite une fois encore, le répertoire pour la trompette est fondamentalement trop limité pour qu'on puisse continuer à l'explorer encore et encore. Et effectivement, avec sa quinzaine d'albums réalisés pour EMI puis pour Warner, Alison Balsom a enregistré une très grande partie du répertoire pour l'instrument, ainsi que de nombreux arrangements et transcriptions, parfois de son cru. On en avait écouté un peu hier et on continuera encore aujourd'hui. Alors, après une période de vache maigre au 19e siècle, le répertoire concertant pour l'instrument s'étoffe au 20e. Et en 2012, Alison Balsom consacre un album à ses concertos plus contemporains. Celui que nous allons écouter maintenant est signé Alexandre Aroutunian, une pièce de bravoure selon la trompettiste, un concerto achevé en 1950 et qui manie adroitement le style néoclassique et quelques éléments au parfum folklorique arménien. Voici les deux derniers mouvements. Alison Balsom est accompagnée par l'orchestre de la BBC d'Écosse, dirigé par Lawrence Runness.

Sur France Musique, l'orchestre de la BBC d'Écosse, le chef Lawrence Renness et la trompettiste Alison Balsom interprétaient les deux derniers mouvements du concerto pour trompette d'Alexandre Aroutunian. Alors pour continuer, voici une pièce que l'on ne présente plus, la Rhapsody in Blue de George Gershwin, mais ici dans une version pour orchestre, piano et trompette signée Simon Wright, un arrangement que la trompettiste reconnaît comme étant, je cite, « techniquement difficile ». Alors on veut bien la croire. En tout cas, on peut dire qu'il met en avant sa virtuosité étourdissante, mais sans jamais perdre le groove. Je pense qu'il suffira du premier glissando pour vous en convaincre. Le Britten Sinfonia est dirigé par Scott Stroman.

0: Ça, c'est une version qui dépote. C'était la Rhapsody in Blue de George Gershwin dans une très réjouissante version pour orchestre, piano et trompette que l'on doit à Simon Wright. Alison Balsam en soliste était accompagnée par le pianiste Tom Poster et le Britten Sinfonia dirigé par Scott Stroman, un morceau extrait de l'album Quiet City sur lequel nous reviendrons tout à l'heure.
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0: Merci d'être avec nous en cet après-midi ensoleillé à l'écoute de France Musique pour nos essentiels d'Alison Balsam, une trompettiste qui ne semble décidément avoir aucune limite, à l'aise aussi bien dans Bach et Handel que dans Gershwin que nous écoutions à l'instant. Alors on continue notre exploration de son répertoire consacré au XXe siècle avec quelques chansons populaires espagnoles de Manuel de Falla. Là aussi, il s'agit d'un arrangement. Ces pièces, à l'origine pour voix et piano, ont été orchestrées par Luciano Berio, une orchestration sur laquelle la trompette d'Alison Balsam est naturellement venue se poser. Voici dans l'ordre La Jota, Nana, Canción et Polo.

quatre chansons populaires espagnoles de Manuel de Falla dans une version pour trompette et orchestre par Alison Balsom et l'orchestre symphonique de Göteborg dirigé par Edvard Gardner. Nous écoutions successivement La Jota, Nana, Canción et Polo. De l'Espagne, nous passons en Roumanie avec Georges Enescu et sa légende pour trompette et piano. Autre pièce de concours destinée au Conservatoire de Paris, écrite en 1906, Enescu était alors âgé de 25 ans. C'est une très belle pièce en forme de rhapsodie, assez libre, qui met en avant toutes les qualités mélodiques et lyriques de l'instrument, avec quelques épisodes un peu plus impétueux. La pièce a été jouée en première par les étudiants de la classe de trompette de Méry Franquin, un grand nom de la trompette au tournant du XXe siècle et officiant dans les grands orchestres parisiens. On écoute cette légende par Alison Balsom, accompagnée par Tom Poster.

Une page signée Georges Enesco sur France Musique, c'était sa légende par la trompettiste Alison Balsom et le pianiste Tom Poster, extrait d'un album paru en 2016 et intitulé justement Légende. On aura l'occasion d'y revenir avant la fin de cette émission.

À 14h presque 25 sur France Musique, nous écoutions Piazzolla à la trompette. Vous aurez reconnu le célèbre Libertango dans une version arrangée par Julian Milone, interprétée par notre vedette du jour, Alison Balsom, aux côtés de l'Orchestre Symphonique de Göteborg et Edward Gardner. Je vous propose de revenir au premier album d'Alison Balsom, un album où elle jouait en compagnie de l'organiste Quentin Thomas. Voici ce qu'elle en disait lors de sa sortie en 2002. Lorsque l'on m'a demandé de faire cet enregistrement, l'un des aspects vraiment fascinants était le choix du répertoire. On m'a laissé les mains relativement libres, occasion fabuleuse mais étonnamment intimidante d'exercer ma liberté artistique. Consciente du patrimoine discographique de la trompette, j'avais le sentiment, puisque c'était mes débuts au disque, qu'il était important de chercher de nouvelles œuvres. Certaines des pièces de cet album n'ont jamais été enregistrées à la trompette, d'autres sont peu connues sous leur forme originale. C'est ce qui en fait un projet exaltant et captivant qui, je l'espère, contribuera un peu à étendre le répertoire relativement limité de la trompette. Alors voici justement une transcription pour trompette et orgue d'une pièce à l'origine pour voix et piano. Il s'agit de la vocalise-étude d'Olivier Messiaen, Quentin Thomas à l'orgue, Alison Balsom à la trompette.

0: Deux vocalises études à l'instant sur France Musique par la trompettiste Alison Balsom. La première était signée Olivier Messiaen avec l'organiste Quentin Thomas. Et la deuxième, nous la devions à Maurice Ravel, sa vocalise étude en forme de habanera. La trompettiste était accompagnée par l'arrangeur de cette pièce, Guy Barker, à la tête du Guy Barker Orchestra.
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0: Aujourd'hui, 8 mai, vous profitez peut-être de votre jour de congé pour écouter France Musique et vous avez bien raison. Alors, notre musicienne du jour, Alison Balsom, a beaucoup contribué à étoffer le répertoire de la trompette en suscitant plusieurs créations de concertos comme Joie éternelle de Qigong Chen ou Lantern of Light de Guy Barker. En 2011, le compositeur britannique James Macmillan lui dédie son concerto pour trompette intitulé Seraph, un titre qui rappelle, nous dit Andrew Stewart dans le livret de l'album, je le cite, « l'association traditionnelle de la trompette aux séraphins, un être céleste commun aux traditions juives et chrétiennes. » Dans le premier mouvement, James Macmillan propose une musique assez motorique, dans le style d'un Stravinsky ou d'un Martinou, traversée par une pulsation implacable. On retrouve notre chère Alison Balsom en compagnie du Scottish Ensemble, dirigé par Jonathan Morton.

le premier mouvement du concerto pour trompette et orchestre de James Macmillan, intitulé Seraph par sa dédicataire Alison Balsom, accompagnée ici par le Scottish Ensemble dirigé par Jonathan Morton. Un standard de jazz maintenant, et oui, un peu de jazz, ça ne fait jamais de mal. Un standard signé George Gershwin, Someone to Watch Over Me, on pourrait traduire par Quelqu'un pour veiller sur moi, composé pour la comédie musicale OK. On retrouve Alison Balsom avec le pianiste Tom Poster.

une séquence américaine à 14h46 sur France Musique par la trompettiste Alison Balsom. À l'instant, c'était Lonely Town, extrait de la comédie musicale On the Town de Leonard Bernstein avec le Britten Sinfonia dirigé par Scott Stroman. Et juste avant, Someone to Watch Over Me de George Gershwin. La trompettiste était en compagnie du pianiste Tom Poster. Voici maintenant l'un des morceaux qui a été le plus arrangé de tout le répertoire. On compte des versions pour violon, pour violoncelle, pour saxophone, hautbois et même thérémine. Bref, tous y sont passés et il était bien normal que la trompette ait sa propre version, non ?

Et oui, la vocalise de Serge Rachmaninoff à la trompette, c'est possible et ça sonne drôlement bien, surtout quand elle est jouée par Alison Balsom. Et vous avez peut-être entendu comment elle fait varier le timbre de son instrument grâce à la sourdine dans les reprises, ce qui apporte encore plus de fragilité. Bref, c'est très très beau. Alors à ses côtés, l'orchestre symphonique de Göteborg était placé sous la direction d'Edward Gardner. Pour finir, encore un peu de jazz dans nos essentiels. Et oui, le jazz fait partie des premières amours d'Alison Balsom qui a été marquée par les enregistrements de Dizzy Gillespie dans sa tendre enfance. Il n'y a pas d'âge pour apprécier les bonnes choses. Voici My Ship, extrait de la comédie musicale Lady in the Dark, musique composée par Kurt Weill sur un texte d'Ira Gershwin. Évidemment ici, nous n'entendrons pas les paroles, mais à la place, la belle sonorité de la trompettiste Alison Balsom, accompagnée par Scott Stroman à la tête du Britten Sinfonia.

0: On se quitte avec ce Rondo for Lifey de Leonard Bernstein. On retrouvait une dernière fois notre trompettiste Alison Balsom en compagnie du pianiste Tom Poster. C'est la fin de ces essentiels. Merci de nous avoir suivis. Avec moi aujourd'hui, Victorien Hodge à la technique et Camille Jost pour la page de l'émission.
1: 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Bonne nuit à l'écoute de France Musique. Voici Banzai de Nathalie Piolet.
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5: Bonsoir, bienvenue, c'est Banzai, j'espère que tout le monde va bien. Ce soir on se dépêche, pourquoi ? Parce que là tout de suite on a un cours magistral.

Une dédicace dans Banzaï à tous les étudiants et les étudiantes qui nous écoutent. Une dédicace aussi aux étudiants que nous avons nous-mêmes été. Étudiants que nous allons peut-être redevenir, qui sait, grâce à ce morceau qui donne envie de se réinscrire, ne serait-ce que pour manger des sandwichs au jambon où il n'y a pas de jambon. Voilà, je cite un bout des paroles. C'était Jacqueline Taïeb, évidemment, cette chanteuse piquante qui naît à Tunis, qui arrive en région parisienne quand elle est petite enfant. Elle se fait repérer au milieu des années 60 par Barclay et elle se lance en 67 avec un premier album renversant. À l'intérieur, un morceau du matin qui devient un tube que vous connaissez peut-être, qui s'appelle c'est 7h du matin, le fameux à 7h du matin. Et quelques mois plus tard, Jacqueline revient avec un deuxième disque avec cette fac de lettres à l'intérieur. On est toujours en 1967, toujours au début de sa carrière. On y reste à la fac de lettres. Par contre, on va se permettre une petite liberté. On va se permettre de changer le menu. Fini les sandwichs au jambon sans jambon. On va mettre des pommes de terre bien bien chaudes à la place avec le plus grand des cuisiniers qui cuisine tout maison. Il s'appelle James Moody. Il est saxophoniste et on va le cueillir en concert à San Francisco en Californie au Jazz Workshop en 1961. À cette époque, le saxophoniste il travaille chez Dizzy Gillespie mais il pilote aussi sa propre formation. Il est entouré dans ce concert par Howard McGee à la trompette, Bernard McCanny au trombone, Moussa Kalim au sax baryton, Sonny Donaldson au piano et une rythmique composée de Steve Davis et Arnold Henlow. Voilà Home Fries par James Moody. La cuisine faite maison, c'est la meilleure.

Banzaï, France Musique, on a rajouté un petit peu de viande hein, au menu avec nos frites bien chaudes. C'était Fried Neck Bones and Some Home Fries par le percussionniste Willie Bobo qui habitait aux États-Unis, qui était l'un de ces musiciens très très tournés vers le Latin Jazz dans les années 60. Il fait ses armes chez Mongo Santa Maria. Il travaille ensuite dans le groupe de Tito Puente et dès les années 60, il commence à publier des disques sous son nom. Celui-ci date de 1966. Il y a beaucoup de frites, de viande, de gras là dans notre menu. Je crois qu'une petite salade nous ferait du bien, une petite laitue. Et si on prononce ces quelques mots avec un accent américain, vous allez voir, ça creuse encore plus l'appétit. On va retrouver Roy Eldridge, le trompettiste qui se lance à New York dans les années 30 et ça se passe plutôt très très bien là-bas pour lui. Il monte son orchestre, il s'illustre aussi en tant que chanteur et au début des années 50, il s'envole passer quelques mois du côté de Paris, pas pour aller à la fac de lettres, manger des sandwichs sans jambon, mais pour jouer. Il enregistre beaucoup de sessions avec des musiciens locaux au tout début de ces années 50. Le voilà, Roy Eldridge, à Paris, avec Raymond Fall au piano et Benny Vassar au trombone. Roy, lui, est à la trompette et au chant et il en profite pour pratiquer consciencieusement son français.

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Notre grand menu continue avec un petit pain au maïs, un cornbread. En anglais, c'est une composition du trompettiste Lee Morgan. Chez Blue Note, dans ses années 60, il enregistre une pluie de merveilles pour Blue Note. Pendant cette décennie, le trompettiste, il y a à ses côtés Herbie Hancock au piano, Billy Higgins à la batterie, Jackie McLean et Hank Mobley pour les saxophones et Larry Ridley à la basse. Bien, je vous propose de rebondir avec une petite merveille du catalogue Blue Note d'aujourd'hui. C'est un album tout récent qui est sorti en 2026. Il est signé par le guitariste Julian Lage, qui a déjà une belle carrière devant lui, mais qui a signé chez Blue Note assez récemment. C'est le deuxième disque qu'il sort pour Blue Note, ce Synths from Above, avec un tout nouveau quartet à ses côtés, John Medeski au clavier, Jorge Roder à la basse et Kenny Wolsen à la batterie. On les écoute faire chanter les percussions dans ce Talking Drum, Julian Lage.

C'est Banzaï sur France Musique et on est plongé dans la BO du film Youngblood qui sort en 1978. Youngblood, c'est un film de la Blaxploitation qui est l'un des symboles de cette grande vague afro-américaine qui déferle sur les écrans du pays au début des années 70 avec des enquêtes, des flics, des gangsters, des courses-poursuites, des histoires d'amour. Le premier film de la Blaxploitation, c'est un film de Melvin Van Peebles. C'est au début donc, de la décennie 70. Et il y a plein de cinéastes ensuite qui vont s'engouffrer dans ce cinéma vigoureux. Pourquoi ? Parce que d'abord, ça cartonne. La Blaxploitation, c'est un immense succès commercial et c'est un mouvement qui permet d'offrir des premiers rôles aux acteurs afro-américains qui étaient plutôt cantonnés à des seconds rôles très stéréotypés jusque-là. La Blaxploitation œuvre pour leur représentation au cinéma et une des autres grandes caractéristique de la Blaxploitation, c'est évidemment la musique. On accorde un soin immense aux bandes originales qui sont commandées à des grandes stars de la black music. C'est très funk, c'est très soul, c'est le reflet de l'écho musical. C'est l'écho musical de ces années 70. Il y a James Brown, il y a Roy Ayers, Adrian Young, Curtis Mayfield qui signent des BO de films de la Blaxploitation. Et à l'instant, là, on entendait le groupe War, des Californiens qui mélangent la soul, la funk, le jazz, le rock, la salsa aussi parfois. On est en 78, donc le groupe existe déjà depuis des années. Il a rencontré le succès quelques années plus tôt, en 73, grâce à leur album The World is a Ghetto, qui est le disque le plus vendu de l'année 73. The World is a Ghetto, il y a beaucoup de musiciens de jazz qui vont s'emparer du morceau. Il y a des reprises d'Ahmad Jamal, de James Moody, Sonny Stitt qui existent. Moi, je vous propose une reprise beaucoup plus obscure que j'ai trouvé sur une compilation jazz du DJ londonien Kev Beadles, un digger qui travaille énormément avec le label BBE, label anglais, et qui publiait en 2017 une compilation, une des nombreuses compilations qu'il a publiées pour le label. C'est lui qui exhume cette version de The World is the Ghetto qui est signée par Lee Wilhite.

The World is a Ghetto, grand succès du groupe War, qui est repris ici par le chanteur Lee Will Hight, qui sort le morceau au début des années 80 dans un album qui s'appelle Big Venture. Ce morceau, je l'ai pêché dans une compilation du DJ Kev Beadle, un londonien, qui a publié plusieurs volumes de petites sélections jazz au fil des années sur le label BBE. Et on ne sait pas grand-chose de plus sur ce Lee Will Hight, et même Kev Beadle, dans le livret de la compilation, nous explique qu'on fait un peu fausse route quand on essaye de trouver, creuser la vie de ce Lee Will Hight. Je n'ai pas pu trouver beaucoup d'infos, écrit-il, mais apparemment il a joué dans divers clubs. Il est apparu quelques fois à la télévision et il a joué avec Clark Terry, Charles McPherson et Jimmy McGriff. Voilà pour ce Lee Will Hight. Nous allons rester dans le ghetto et peut-être profiter des lumières du ghetto. On va se plonger à présent dans une composition du pianiste Andrew Hill, dont les partitions sonnent toujours un peu mystérieuse, pas toujours évidente. Et c'est un morceau qu'il propose au vibraphoniste Bobby Hutcherson au milieu des années 60. Ils travaillent tous les deux pour le label Blue Note. Andrew est sideman pour Bobby dans cette session. Il y a aussi Sam Rivers au saxophone, Freddie Hubbard à la trompette, Richard Davis et Joe Chambers pour la rythmique. Voilà, Ghetto Lights.

0: Chai Maestro au piano et Emmanuel Wilkins au saxophone dans ce Nature Boy, extrait du dernier album de Chai Maestro qui s'appelle The Guest House, qui sortait chez Naïve. Merci à Victorien Hodge, Gérard Chan, Emmanuel Lacasse pour cette émission, et vous retrouverez les références de notre programmation sur la page Banzaï sur francemusique.fr et l'appli Radio France. Bonne soirée.
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